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2: Bonjour, bon réveil et merci d'écouter RFI. Il est 5h à Paris, Magdebourg et Berlin. 3h en temps universel.
3: Martin Guèze.
2: C'était annoncé, c'est désormais confirmé. Pour la première fois depuis 1945, l'extrême droite remporte une élection régionale en Allemagne, dans le Land de Saxe-Anhalt. L'AfD, largement en tête avec 44% des suffrages, sans obtenir toutefois la majorité absolue. Les conservateurs de la CDU, qui dirigeaient jusqu'ici la région, s'effondrent dans les urnes. La Corée du Sud, méfiante avant de nouveaux exercices militaires avec les États-Unis. Il y a 15 jours, Washington avait écourté des entraînements de ce type dans le but de ne pas se brouiller avec le voisin du Nord. Nous serons aussi dans le journal au Kenya où le gouvernement doit déplacer des crocodiles menaçant des habitants, une conséquence directe du réchauffement climatique. Et puis enfin en football, Lassine Siena Yoko, prince du Vélodrome, le buteur malien du PFC, auteur d'un triplé à Marseille pour la victoire 3-2 de son équipe. Nous avons écrit l'histoire, c'est donc félicité Ulrich Siegmund, le chef local de l'AfD, l'Alternative pour l'Allemagne, parti d'extrême droite qui remporte une victoire historique dans le Land de Saxe-Anhalt, région de 2 millions d'habitants dans un pays qui en compte 84, mais qui avait valeur de test. Et depuis la première fois, depuis l'après-seconde guerre mondiale, la digue électorale a cédé. Dans les grandes largeurs, le parti anti-migrant obtient 44% des voix, mais ne pourra pas gouverner seul dans cette région de l'Est du pays, n'obtenant pas la majorité absolue. Derrière les conservateurs de la CDU, formation du chancelier Friedrich Merz s'effondre et voit son score des dernières élections divisé par deux, à peine 17% des voix au siège local du parti à Magdebourg. La soirée a tourné à la débâcle, Pascal Thibault.
4: Certains disent que c'est une journée noire pour la Saxe-Anhalt. C'est la démocratie. Les électeurs nous ont envoyé un message et il faut l'entendre.
5: Le ministre président sortant, le chrétien démocrate Sven Schulz, abattu, prend la parole environ 2 minutes devant ses troupes. Le moral en berne avant de quitter la soirée électorale. Déjà, d'aucuns au sein de la CDU réclament sa démission. Pourtant, les membres du parti interrogés sont unanimes. Le coupable, c'est l'impopulaire Friedrich Merz que les électeurs ont d'abord voulu sanctionner. Klaus-Dieter Feige.
6: Nous payons l'addition pour la mauvaise politique de Merz à Berlin. J'ai été un supporter de Merz, mais les électeurs ne sont pas bêtes. Nous devons défendre les valeurs conservatrices.
5: Après le père, le fils, Fabian Teige, membre des Jeunesses chrétiennes démocrates, qui ont soutenu Merz avec ferveur dans le passé.
7: Ce qu'il fait, c'est effrayant. Espérons qu'avec ce résultat, le message du peuple sera entendu.
5: L'analyse de ces militants n'est pas fausse. Les sondages réalisés hier montrent que les électeurs voulaient d'abord sanctionner le gouvernement fédéral et plus spécialement la CDU et le chancelier Merz. Pascal Thibault, Magdebourg, RFI.
2: Et il manque 3 élus à l'AfD pour obtenir la majorité absolue. Le temps des tractations va commencer. Les 3 partis de gauche, les sociaux-démocrates du SPD, les radicaux de Die Linke et les Verts tournent autour chacun de 9%. L'AfD qui pourrait s'allier à un petit parti pro-russe qui a obtenu 5% des suffrages. Un scrutin local à l'ampleur nationale. La patronne de la formation AfD au niveau national, Alice Weidel, qui doit prendre la parole dans la matinée, tout comme le chancelier allemand Friedrich Merz. D'autant que 2 nouvelles élections régionales se profilent dans 2 semaines en Allemagne. Une élection qui fait déjà réagir en France, où la gauche comme le centre droit ont exprimé leurs inquiétudes. Un scrutin sur lequel nous reviendrons largement ce matin sur RFI, notamment dans notre édition spéciale. Rendez-vous à 6h10 temps universel autour d'Andréane Mellard. Les émissaires américains de Donald Trump ont bouclé leur riche week-end diplomatique. Après Moscou, Steve Witkoff et Jared Kushner étaient hier à Kiev, où le président ukrainien Volodymyr Zelensky a ironisé sur leur présence, plus efficace selon lui que des missiles patriotes, référence à la suspension des frappes russes durant la venue des 2 hommes dans la capitale ukrainienne. Ils ont présenté des propositions plus efficaces pour mettre fin à la guerre avec la Russie, selon Kiev, à l'issue de 2 rencontres, l'une avec Volodymyr Zelensky, l'autre avec une délégation ukrainienne et des conseillers européens, pour ce qui constituait la toute première venue des 2 émissaires à Kiev. Radko Mladic sera inhumé ce lundi à Belgrade, une cérémonie avec les honneurs devant des milliers de personnes, ce qui provoque un tollé chez les musulmans. de Bosnie et ailleurs en Europe. Mort à l'âge de 84 ans dans une prison de l'ONU aux Pays-Bas fin août, le criminel de guerre purgeait une peine de prison pour génocide et crime contre l'humanité. Son nom est lié au siège de Sarajevo et au massacre de Srebrenica durant la guerre de Bosnie. Il reste une figure très populaire auprès de nombreux Serbes. Hier, lors du derby de Belgrade entre l'Étoile Rouge et le Partizan, des supporters lui ont rendu hommage avec un immense tifo et des références à Srebrenica. La commissaire européenne Marta Kos, censée se rendre dans le pays mercredi, a annulé sa venue en raison de cette glorification incompatible, selon elle, avec les valeurs européennes. Dans le reste de l'actualité, ces manœuvres militaires conjointes entre les États-Unis et la Corée du Sud avec le Japon, elles débutent aujourd'hui. Une unité de façade qui masque un malaise alors que Washington a décidé il y a quelques jours d'écourter d'autres exercices militaires avec Séoul dans le but de ne pas froisser la Corée du Nord. Donald Trump qui espère en effet rencontrer Kim Jong-un avant la fin de l'année. De quoi abîmer le lien entre Washington et Séoul, estime Philippe Golub, professeur de relations internationales à l'Université américaine de Paris.
8: La question nord-coréenne et des capacités nucléaires nord-coréennes reste un problème permanent, bien évidemment, pour la Corée du Sud, pour le Japon. Reste que la politique états-unienne sous Trump est imprévisible. Personne ne sait exactement ce que le président pourrait décider en cas de conflit. Non pas qu'un conflit soit imminent, mais un conflit potentiel reste potentiel. Les alliés régionaux des États-Unis essayent d'obtenir les soutiens qu'ils peuvent auprès des armées américaines. Mais in fine, il y a une érosion et à la fois de la crédibilité de la parole des États-Unis dans la région, mais aussi une érosion réelle, objective des capacités américaines du fait de la guerre en Iran. On est là donc dans des eaux qui sont de plus en plus troubles.
2: Et des propos recueillis par Nicolas Feldman.
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2: 6h07 à Nairobi, au Kenya. Les critiques pleuvent depuis cette annonce du président William Ruto la semaine dernière, qui annonçait qu'à partir d'aujourd'hui, les petits commerces tenus par des étrangers dans le pays doivent fermer. Annonce faite pour apaiser les commerçants kenyans qui avaient manifesté quelques jours plus tôt contre une hausse des taxes à l'importation. Et puis toujours au Kenya, des crocodiles menacent des habitants autour du lac Baringo, une conséquence directe du dérèglement climatique et de la montée des eaux. Le gouvernement qui a dû lancer une grande opération pour déplacer ces dangereux animaux, Clotilde Hazard.
9: La méthode est plutôt inattendue. Pour attirer les plus gros reptiles, des haut-parleurs sont installés sur les rives du lac et diffusent un enregistrement de chiens qui hurlent. Les crocodiles, attirés par les cris, nagent dans leur direction et se retrouvent piégés dans des filets placés à des endroits stratégiques, garnis de poissons morts pour les appâter. La méthode n'est pas toujours efficace. Plusieurs crocodiles s'approchent des filets sans se faire prendre. Selon Dominique Michele, l'agent du Kenya Wildlife Service en charge de la protection de la faune, les crocodiles sont devenus très craintifs et méfiants après la capture de 5 de leurs congénères dans le même secteur. La première semaine de l'opération, 13 spécimens sont finalement attrapés sur un objectif final de 30. Ils sont ensuite déplacés dans un parc protégé, un soulagement pour les habitants de Baringo, menacés quotidiennement par leur présence. Le lac en abrite plus de 200. En 15 ans, sa surface s'est étendue de 70% avec l'augmentation des précipitations ces dernières années. Mais le phénomène météorologique El Niño, attendu fin octobre, et les pluies diluviennes qu'il annonce risquent de charrier à nouveau les crocodiles vers le village.
2: Pas de crocodiles, mais des jaguars pour refermer ce journal. Le constructeur automobile Jaguar Land Rover s'apprête à supprimer 4000 emplois au Royaume-Uni, selon le journal The Times. Conséquence directe des droits de douane américains, Alexis Bédu.
10: L'entreprise n'a pas encore précisé comment ces suppressions de postes seront réparties entre ces différents sites, mais Jaguar Land Rover, c'est 33 000 emplois au Royaume-Uni. En supprimant 4 000 postes, l'entreprise souhaite réaliser des économies d'environ 1,7 milliard de livres sterling sur 2 ans, car les résultats du constructeur britannique ne sont pas bons. Son dernier modèle de SUV électrique, très cher à l'achat, se vend mal, concurrencé par les productions chinoises. L'entreprise a également dû faire face à la hausse des droits de douane américain et à une violente cyberattaque qui a mis à l'arrêt sa production et lourdement affecté ses comptes. Résultat, le bénéfice a baissé de 69% lors du dernier trimestre. Ces licenciements constituent également un premier coup dur pour le Premier ministre Andy Burnham. Il a pris ses fonctions cet été avec notamment la promesse de réindustrialiser le pays. Le ministre chargé du commerce et de l'industrie, Jonathan Reynolds, a d'ores et déjà déclaré ce dimanche qu'il n'y aurait pas de plan de sauvetage financier.
2: Allez. Alexis Bédu. Enfin, en football, ce n'est pas un classique, mais peut-être une rivalité naissante entre Marseille et Paris. Non pas entre l'OM et le PSG, mais entre l'OM et le PFC, puisque le deuxième club français évoluant à Paris en Ligue 1 est allé s'imposer 3-2 au Vélodrome, avec un match dans le match, un match Algérie-Mali, puisque le buteur algérien de Marseille, Amine Gouiri, a inscrit un doublé. C'est bien, mais c'est moins bien que l'incroyable triplé du Malien Lassine Sinayoko. L'aigle du PFC a survolé la rencontre, auteur du pénalty de la gagne dans les dernières secondes. RFI les 5h10, ici à Paris. Moi, je vous laisse avec Penaï Traoré pour un jour au village.
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2: Allez, RFI, il est 6h ici à Paris. 4h en temps universel. Bonjour Marion Casanov.
3: Bonjour Vincent, bonjour à tous.
2: À la une de votre journal, l'extrême droite qui confirme sa poussée en Allemagne.
3: Avec sa nette victoire lors du scrutin régional de Saxe-Anhalt, pour être vraiment au pouvoir, l'AfD, qui n'a pas de majorité absolue, doit trouver des alliances. Mais c'est en tout cas une performance historique et un camouflet pour la CDU du chancelier Friedrich Merz. Les États-Unis multiplient leurs frappes dans le Pacifique au nom de la lutte contre le narcotrafic. Plusieurs bateaux ont été coulés ces derniers jours. Dans ce journal, également retour à Zamboy entre le Cameroun et la Centrafrique, 3 semaines après l'éboulement meurtrier dans une mine d'or. Et puis si l'extrême droite en France est favorite pour la présidentielle de 2027, on verra que le week-end aura été compliqué pour le RN, en particulier pour son président Jordan Bardella, visé par plusieurs polémiques. Une victoire historique pour l'extrême droite en Allemagne. L'AfD a remporté hier le scrutin régional de Saxe-Anhalt dans l'Est. 44% des voix environ, selon les dernières estimations, loin devant la CDU qui se situe autour de 17%. C'est donc un lourd camouflet pour le parti du chancelier Friedrich Merz. Pour autant, l'extrême droite n'a pas de majorité absolue. Elle devra faire des alliances pour gouverner. Mais avant de penser à tous ces calculs politiques, les électeurs de l'AfD savouraient hier cette victoire. Reportage à Magdebourg de Muriel Paradon.
4: Ils sont venus fêter leur victoire en centre-ville, une bière à la main. Un petit groupe de sympathisants de l'AfD, dont certains portent des t-shirts bleus aux couleurs du parti, fiers d'afficher leur succès, comme Christopher, la trentaine.
5: Je suis super content. Toute la campagne électorale a été fantastique. On a redonné beaucoup de courage aux gens dans toute l'Allemagne.
4: Axel, lui, est un ancien carreleur à la retraite. S'il a voté pour le parti d'extrême droite, c'est surtout par désillusion. Les gouvernements successifs, dit-il, n'ont rien fait pour sa région en ex-Allemagne de l'Est.
6: Après la réunification, les gens étaient pleins d'espoir. Et puis, il y a eu le chômage, le déclassement social. Beaucoup de gens sont partis. Les femmes, les jeunes en apprentissage en Allemagne de l'Ouest. Les politiques promettent toujours des choses, mais au final, ils ne font rien. Alors, les gens en ont marre.
4: L'économie, mais aussi l'immigration, un des thèmes porteurs de la campagne de l'extrême droite qui a séduit Christopher.
5: Je pense qu'une rémigration est importante. Il faut arrêter l'afflux de migrants. On a juste freiné l'immigration. Le problème n'est pas résolu. Il faut s'en occuper.
4: Et l'extrême droite ne compte pas s'arrêter à la Saxe-Anhalt. Elle espère imposer son programme radical dans d'autres régions d'Allemagne qui voteront dans les semaines qui viennent. Muriel Paradon, Magdebourg, RFI.
3: Deux autres scrutins régionaux sont en effet prévus dans moins de 2 semaines dans le Länder de Berlin et dans celui de Mecklenburg-Poméranie occidentale dans le nord-est. On va reparler largement de cette victoire de l'extrême droite en Allemagne dans une édition spéciale sur RFI Matin. Ce sera après le journal de 6h, temps universel. Les émissaires de Donald Trump sur le chemin du retour après Moscou samedi. Steve Witkoff et Jared Kushner étaient hier à Kiev. Ils ont présenté de nouvelles solutions plus efficaces pour mettre fin à la guerre en Ukraine. C'est ce qu'a déclaré hier la présidence ukrainienne. Rien de concret n'a été annoncé pour autant. Et le président Volodymyr Zelensky craint une poursuite de la guerre cet hiver, puisque le président russe Vladimir Poutine refuse toujours de négocier directement avec lui. Les États-Unis relancent donc les efforts de paix en Ukraine, mais poursuivent dans le même temps une guerre contre le narcotrafic sur le continent américain. Ces 10 derniers jours, l'armée américaine a saisi puis coulé 4 navires équatoriens. 37 personnes au moins ont été arrêtées, des pêcheurs accusé de collaboration avec un groupe de narcotrafiquants locaux. Akito, Eric Sanson.
7: Un marin a filmé samedi dernier la saisie puis la destruction d'une embarcation, le Maria Candelaria, à quelques 500 km de la côte équatorienne dans les eaux internationales. Au milieu du bruit du vent et d'un hélicoptère, les pêcheurs sont sommés de se rendre. Le navire est ensuite coulé, soupçonné d'avoir servi de station-service flottante pour ravitailler les navires chargés de drogue se rendant en Amérique centrale. Les membres de l'équipage sont soupçonnés de travailler pour le groupe armé organisé les Choneros, qualifié par Washington de violente organisation narco-terroriste. Une semaine avant la destruction du Maria Candelaria, Trois autres embarcations équatoriales ont été coulées par le commando sud des forces armées américaines. Le chalutier Les Trois Frères de Jaramillo l'a été le 28 août, le Conquistados le 2 septembre et l'OM2 le lendemain. Un tribunal du port de Manta a exigé samedi la libération des 28 membres d'équipage de ces deux derniers bateaux, estimant que la destruction des navires avait éliminé toute preuve à leur encontre. 9 autres pêcheurs sont en route vers le continent et leurs familles nient tout lien de leurs proches avec les mafias du narcotrafic. Éric Sanson, Quito, RFI.
3: RFI, 9h35 à New Delhi, la capitale indienne se prépare à recevoir les dirigeants d'une dizaine de pays à l'occasion du sommet des BRICS ce week-end, sommet des puissances émergentes dont la Chine et la Russie font partie. Vladimir Poutine et Xi Jinping feront d'ailleurs le déplacement et les Indiens sentent bien que quelque chose d'important se prépare. Reportage sur place d'Abdullah Erali.
1: Modi ji, Pradhan Mantri ji.
8: À bord de son rickshaw, Mukesh nous montre fièrement les affiches officielles du sommet. Le visage de Narendra Modi est partout. Mais à une semaine de l'événement, le dispositif de sécurité met la pression sur la capitale. Pour un stationnement interdit, la police confisque le téléphone du chauffeur, juste le temps du contrôle. Cette fois, Mukesh voit rouge.
9: La police est injuste, je ne suis qu'un pauvre homme.
8: À quelques mètres de là, Sanket, étudiant en économie, analyse cette réalité.
10: Nous admettons que l'inégalité est plus élevée en Inde. C'est le principal obstacle à notre croissance et au développement.
8: Son ami Kritika préfère retenir le rôle diplomatique de son pays.
11: Le sommet des BRICS est une grande opportunité pour l'Inde de rassembler les grands de ce monde. C'est une grande fierté pour nous.
8: Quels devraient être les dossiers urgents de ce sommet pour une jeune Indienne comme vous?
11: C'est la coopération ou le dossier des barrières douanières. Si ces pays veulent élargir leur marché mondial et leur production nationale, c'est très important.
8: L'Inde veut profiter du sommet pour affirmer sa puissance sur la scène internationale, autour notamment du commerce et de la coopération entre les pays membres. Reste à savoir si ce groupe affichera sa cohésion en présence des présidents russes et chinois qui sont annoncés. Abdullah Erali, New Delhi, RFI.
3: C'était il y a 3 semaines, l'éboulement d'une mine à Zamboy à la frontière entre le Cameroun et la Centrafrique. Les autorités parlent d'une 50aine de morts. Les familles de victimes en évoquent plutôt 100. Et si ce village est né de l'activité minière, ses 20 000 habitants, en plus d'être aujourd'hui endeuillés, vivent dans un isolement marqué. Les retombées économiques ne leur profitent pas vraiment. Rolf Steph Domialieu est retourné sur place.
12: Cela fait déjà 2 heures que le 4x4 roule sur cette piste. Le trajet semble interminable. Nid de poules, crevasses, longues portions de terre dégradées, le véhicule avance lentement. Sur une distance d'environ 60 km, il faut près de 3 heures pour atteindre Zamboy, selon Arthur, conducteur de moto-taxi.
10: La route est vraiment notre plus grande difficulté. Pendant la saison des pluies, c'est encore pire. On n'a pas le choix. C'est l'unique route pour transporter les produits de toute nature.
12: Pourtant, le sous-sol de Zamboy attire depuis plusieurs années des activités liées à l'exploitation de l'or. Des milliards de francs CFA sont générés par cette activité. Mais autour des zones d'exploitation, le contraste reste saisissant. Honoré, habitant de Zamboy.
13: Nous avons de l'or ici, mais regardez l'état de notre route. Une partie a été réhabilitée par la société d'exploitation, mais lorsque tu arrives au carrefour qui mène vers Zamboy, c'est le calvaire.
12: Mais l'isolement de Zamboy ne se limite pas à l'état de la route. Une fois dans le village, un autre constat s'impose. Le téléphone ne capte pas, pas d'appel, pas de données mobiles, pas de connexion Internet accessible au grand public.
13: Ici, quand on veut joindre quelqu'un, il faut parcourir 60 km jusqu'à Baboua. Nous sommes vraiment coupés du monde.
12: La seule connexion disponible est fournie par le Wi-Fi de la société minière Dwakozo installée dans la localité. Mais cette connexion reste limitée à sa base et ne permet pas de couvrir l'ensemble du village. Wolf Steve Domialeu, de retour de Zamboy, RFI.
3: En France, un nouveau prétendant à l'Élysée, Fabien Roussel, chef du Parti communiste, a officiellement annoncé sa candidature hier. Ségolène Royal, elle, a obtenu les parrainages pour participer à la primaire de la gauche, pour laquelle Raphaël Glucksmann et Olivier Faure sont déjà candidats. Et à l'extrême droite, la rentrée du Rassemblement national est parasitée par des polémiques, attaquées par l'ensemble de l'échiquier politique sur diverses déclarations et surtout sur cet accord passé ce week-end entre Jordan Bardella avec l'extrême droite britannique. Cet accord prévoit qu'en cas de victoire du RN en 2027, la France reprenne les migrants illégaux interceptés dans la Manche. dimanche. Précision avec Raphaël Delvolvé.
14: Prenons la parole dès le lendemain de la signature de l'accord à la télévision. Jordan Bardella semblait en opération déminage.
15: Le protocole ne prévoit pas que nous laissions traverser des migrants et que ces migrants soient repoussés sur les côtes françaises.
14: Et pendant qu'outre-Manche, Nigel Farage célébrait le protocole d'accord, les candidats déclarés à l'Élysée le dénonçaient. À gauche, Jean-Luc Mélenchon accuse Jordan Bardella de vouloir faire de la France, je cite, « les gardes-barrières des Anglais ». Il l'attaque en meeting.
16: Non, ce n'est pas la France qui parlait, c'est seulement un fasciste, sans réputation.
14: Cela donne des munitions également dans le bloc central pour Gabriel Attal.
17: On atteint des degrés d'impréparation et de soumission qui sont quasiment jamais vus dans l'histoire du Rassemblement National récent.
14: Et Édouard Philippe qui accuse le RN d'hypocrisie quand les concurrents à droite et à l'extrême droite sur le créneau de l'immigration se montrent aussi très virulents. Bruno Retailleau pour LR.
18: L'objectif, ce serait de transformer la France en un vaste centre de retour pour tous les immigrés illégaux. Tant d'amateurisme, ça fait peur.
14: Ou Éric Zemmour, très probable candidat de Reconquête, accusant le président du RN de sacrifier l'intégrité des frontières et du peuple français. Et pendant que la foudre s'abattait sur Jordan Bardella, on notera le silence de Marine Le Pen, dont on ne retrouve aucune trace d'un soutien à celui pourtant censé former un duo avec elle.
3: Toujours en France, le milliardaire Olivier Bouygues devant la justice avec 5 autres prévenus. Il sera jugé pour destruction d'espèces d'oiseaux protégées en forêt de Sologne, c'est dans le centre. L'homme d'affaires, fils du fondateur du groupe Bouygues, géant du BTP, des télécoms, des médias, est accusé de tuer depuis des années des espèces sauvages, dont certaines protégées, sous prétexte qu'elles gêneraient sa pratique de la chasse. Jeanne Richard.
19: Début juillet, l'année dernière, après une dénonciation anonyme, les gendarmes perquisitionnent le domaine d'Olivier Bouygues à La Ferté-Saint-Aubin. 600 hectares en Sologne, le deuxième massif forestier français et terrain de chasse très apprécié des grandes fortunes du pays. Ils découvrent un charnier d'oiseaux protégés, dont des faucons cresserelles, des busards ou des grands cormorans. Des chats domestiques et sauvages ont aussi été tués. Ces espèces gêneraient la prolifération du gibier. Les gendarmes...
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2: Et oui, c'est le début d'RFI Matin tout de suite. Bonjour tout le monde, bienvenue avec l'ensemble de la rédaction à Paris et dans le monde. On est ravis bien sûr de vous retrouver jusqu'à 10h. On va largement revenir sur ce score historique de l'AFD en Allemagne, l'extrême droite aux portes du pouvoir dans la région de Saxe-Anhalt. On sera sur place et on va décrypter tout ça ce matin dans une édition spéciale, notamment dans une heure et d'abord dans votre journal. Bonjour Martin Guez.
3: Bonjour Andréane Mélard. Bonjour à toutes et à tous.
2: Alors, pas de majorité absolue pour l'AFD, mais quand même un coup de tonnerre.
3: C'était annoncé, c'est désormais confirmé. Pour la première fois depuis 1945, l'extrême droite remporte une élection régionale en Allemagne, dans le Land de Saxe-Anhalt. L'AFD remporte 44% des suffrages. Il manque cependant une poignée de sièges au parti pour gouverner seul. L'heure est donc aux alliances. Nous serons ensuite au Liban dans ce journal où les bombardements israéliens s'intensifient encore ce matin dans le sud du pays. La pire escalade depuis l'entrée en vigueur du cessez-le-feu en juin dernier. Au Sénégal, le mouvement contre la vie chère prend de l'ampleur, notamment sur les réseaux sociaux. En France, deux procès d'ampleur s'ouvrent aujourd'hui, celui de deux militants d'ultra-droite accusés d'avoir tué un rugbyman argentin en 2022 et celui des fils de l'ancien président yéménite Ali Abdallah Saleh dans une affaire de bien mal acquis. Et puis on n'oublie pas l'US Open en tennis. Trois Américains qualifiés pour les quarts cette nuit et un Français qui aimerait les imiter, non pas Arthur Fils, mais Arthur Gia, véritable surprise du tournoi.
4: Nous avons accompli exactement ce que nous visions. Nous avons marqué l'histoire de cet État, cela ne fait aucun doute. Quant à nos adversaires, ils n'avaient pratiquement pas de programme propre. Tout tournait autour de l'AFD. Par conséquent, nous avons tout fait correctement et le résultat est éloquent.
2: L'extrême droite jubile en Allemagne. Un homme en particulier est tout sourire, à savoir le nouveau visage de l'AFD, celui d'Ulrich Siegmund.
3: Que vous venez d'entendre, à 35 ans, point levé, cravate ajustée, il est la vitrine triomphante et un nouveau symbole, celui d'une digue qui a cédé, puisque depuis la première fois depuis 1945, un parti d'extrême droite remporte une élection régionale en Allemagne. Cela s'est passé en Saxe-Anhalt ce dimanche, land de 2 millions d'habitants dans l'est de l'Allemagne, dans un pays qui en compte 84. Le parti anti-migrant qui double son score des dernières régionales et qui obtient 44% des voix, mais qui ne pourra pas gouverner seul, n'obtenant pas la majorité absolue. Il manque 3 élus à l'AFD pour obtenir cette majorité. Le temps des tractations a commencé. L'AFD, qui pourrait s'allier au BSW, un petit parti attrape-tout, étiqueté populiste de gauche et pro-russe, évalué à 5% des suffrages. Nathalie Versieux.
5: BSW, un parti populiste de gauche, pro-Poutine et opposé à l'immigration, partisan du gaz russe bon marché, présente un certain nombre de points communs idéologiques avec l'AFD. Claudia Wittich, la candidate du parti en Saxe-Anhalt, hier soir à la télévision publique.
6: Nous avons dès le début dit que nous nous réservions le droit de décider au cas par cas avec qui nous pourrions réaliser tel ou tel projet spécifique. Et il y a bien sûr des projets que nous pourrions tout à fait réaliser avec l'AFD. Par exemple, sur le prix de l'énergie. C'est un énorme problème en Saxe-Anhalt. Pour nous aussi, c'est un projet très important et là, on pourrait réaliser quelque chose avec l'AFD.
5: Face à elle, la chef de l'AFD, Alice Weidel, exulte.
7: Vous voyez, c'est comme ça qu'on fait une politique raisonnable. C'est comme ça que se comportent les démocrates, en acceptant de débattre des sujets importants sans langue de bois. Parce que dans une démocratie, il faut parler les uns avec les autres.
5: BSW est le seul parti allemand à rejeter le principe du mur pare-feu autour de l'extrême droite, un concept qui interdit depuis 2010 aux partis allemands tout rapprochement avec l'extrême droite. La formation d'une majorité entre ces deux extrêmes, si elle voyait le jour, serait une première en Allemagne. Nathalie Versieux, Berlin, RFI.
3: Les conservateurs de la CDU, formation du chancelier Friedrich Merz, eux s'effondrent dans les scores, dans les urnes. Ils divisent leur score des dernières élections par deux, à peine 17% des voix. Un scrutin local à l'ampleur nationale. La patronne de la formation AFD au niveau national, Alice Weidel, doit prendre la parole dans la matinée, tout comme le chancelier allemand Friedrich Merz. D'autant que deux nouvelles élections régionales se profilent en Allemagne dans deux semaines. Un scrutin en Saxe-Anhalt sur lequel lesquels nous reviendrons largement ce matin dans notre édition spéciale. Rendez-vous dans un peu plus d'une heure à 6h10, temps universel.
2: En Serbie, Ratko Mladic sera inhumé ce lundi à Belgrade.
3: Une cérémonie avec les honneurs devant des milliers de personnes, ce qui provoque un tollé chez les musulmans de Bosnie et ailleurs en Europe. Mort à l'âge de 84 ans dans une prison de l'ONU aux Pays-Bas à la fin du mois d'août, le criminel de guerre purgeait une peine de prison pour génocide et crimes contre l'humanité. Il reste une figure très populaire auprès de nombreux Serbes. Hier, lors du derby de Belgrade en football entre l'Étoile Rouge et le Partizan, des supporters lui ont rendu hommage avec un immense tifo et une référence au massacre de Srebrenica.
2: L'actualité de ce lundi, Martin, c'est aussi le Liban et ses nouvelles frappes meurtrières menées par l'armée israélienne dans le sud du pays.
3: Il s'agit de la plus grave escalade depuis l'entrée en vigueur du cessez-le-feu le 26 juin dernier. Au moins deux personnes ont été tuées hier. L'armée israélienne qui a bombardé une douzaine de localités au-delà de la zone tampon. Cela fait suite à d'autres bombardements et d'autres ordres d'évacuation déjà hier matin. Et on retrouve en direct de Beyrouth notre correspondant Paul Khalife. Paul, comment expliquer des frappes d'une telle intensité dans la région de Nabatieh ?
8: Martin, à Beyrouth, cette escalade inédite est jugée disproportionnée par rapport au lancement par le Hezbollah de deux drones qui n'ont pas fait de victimes dans les rangs de l'armée israélienne. Les analystes l'attribuent à des raisons politiques et militaires. Le président du Parlement et allié du Hezbollah, Nabih Berri, a estimé, je cite, qu'Israël poursuit sa politique visant à transformer le sud Liban, ses habitants et leurs biens en une urne électorale ensanglantée à l'approche des prochaines élections. D'autres experts mettent en avant des considérations militaires pour expliquer ce déferlement de violence. En pilonnant la région de Nabatieh, un des principaux bastions du Hezbollah, l'armée israélienne cherche à consolider son contrôle des collines de Ali Tahr, situées à 4 km au sud-ouest de la ville. L'affaiblissement durable du Hezbollah dans ce secteur, au nord du Litani, permettrait de mieux sécuriser la zone tampon de facto, établie, elle, au sud du fleuve, sur une superficie de 700 km². Le quotidien Al-Akhbar, proche du parti chiite, estime que l'objectif ultime de ces opérations militaires serait de pérenniser l'occupation d'une zone de 3 à 4 km de profondeur à qui les Israéliens ont déjà donné le nom de zone grise.
3: Merci Paul Khalife, en direct de Beyrouth sur RFI. L'actualité du Moyen-Orient, c'est aussi ce bilan de plus de 300 morts au Yémen dans des affrontements entre les forces pro-gouvernementales et les rebelles houthis pro-iraniens, des combats qui font rage depuis plusieurs jours dans le sud-ouest du pays, alors que les Houthis ont lancé une nouvelle offensive jeudi autour du détroit de Bab-el-Mandeb.
2: RFI 5h07 à Dakar, où la grogne monte face à la vie chère.
3: Avec cette campagne intitulée 30 jours pour le juste prix, lancée samedi avec une manifestation dans la capitale sénégalaise. Campagne qui se prolonge sur les réseaux sociaux. Influenceurs comme citoyens dénoncent le prix de la viande, des légumes, de l'énergie et des loyers à Dakar, comme dans tout le pays. Pauline Le Troquier.
9: Tout part du hashtag 30 jours pour le juste prix choisi par les organisateurs de la campagne. Ces dernières heures, sur TikTok, X ou Instagram, de nombreux Sénégalais, résidents comme de la diaspora, se filment à partir de leur smartphone et décident de se livrer. C'est le cas d'Ouma Hani, influenceuse franco-sénégalaise dont le témoignage cumule des dizaines de milliers de vues.
10: Je sais pas si vous vous rendez compte, mais c'est juste dingue ce qui est en train de se passer en ce moment. Je paye la même chose en France. Comment tu fais pour nourrir une famille complète avec le prix de la viande aujourd'hui? Parce que c'est dingue qu'un pays comme le Sénégal, qui n'est pas riche, qu'on dise la vérité, pratique des prix aussi élevés en fait. Et au nom de quoi ?
9: Au nom de quoi ? La question revient en boucle. La fragilité des finances publiques du pays ou encore le contexte international peuvent expliquer certaines hausses. Mais le prix des loyers, de l'électricité ou des loisirs sont jugés anormaux et hors sol. Jamais cela n'avait été aussi largement dénoncé. Diana Bandiaye est l'une des responsables de la campagne.
11: Les réseaux sont une grande arme ici parce qu'on se rend compte que tout le monde peut se voir dans ce combat-là. Nous tous, on ressent la même chose aujourd'hui. Les Sénégalais nous ont rejoints dans ce combat-là et qui sont prêts également à poursuivre les plans d'action.
9: Ces prochaines semaines, le collectif appelle les Sénégalais à documenter et signaler tout excès de prix. Sa plateforme dédiée en ligne compte 7000 utilisateurs. Pauline Troquier, Dakar, RFI.
2: Le Canada prépare sa riposte.
3: Elle s'apprête à répliquer aux droits de douane américains en taxant à partir de demain certaines importations venues des États-Unis. Une guerre commerciale qui touche particulièrement le secteur de l'ameublement. Historiquement, les fabricants canadiens exportent aux États-Unis et se voient désormais concurrencés par les importations asiatiques à bas prix. Reportage à Montréal, Nafia Liber.
12: Ici, on construit des banquettes.
13: Pierre Lemieux dirige une usine de meubles à Montréal. Ses clients les plus importants, eux, sont aux États-Unis. Entre les deux, les barrières douanières n'en finissent plus
14: de s'accumuler.
15: Il y a des frais constamment à payer. Mais si tu as des tarifs de 25% sur un projet, on va dire, de 100 000, mais c'est 25 000 de moins sur ta facture. On est là en ce moment. Notre marge de profit, elle a baissé énormément.
13: Et la guerre commerciale produit maintenant un autre effet ricochet, alerte l'Association des fabricants de meubles du Québec, son président Gilles Pelletier.
16: Quand Donald Trump met des tarifs, et met pas juste des tarifs au Canada, il met des tarifs partout.
13: Freinée, elle aussi, à l'entrée des États-Unis, une partie des meubles asiatiques se rabat sur le Canada, dit-il, à des prix impossibles à suivre ici.
16: C'est la compétition qui est malsaine, c'est néfaste pour nous. Je crois qu'il faut contrôler justement le dumping de meubles importés qui rentrent au Canada. Pour nous, c'est primordial.
13: Sous la pression, le gouvernement a imposé cet été une taxe provisoire de 25% sur certains meubles importés. Et depuis cette semaine, il réexamine aussi des restrictions déjà appliquées à du mobilier chinois et vietnamien. Première décision attendue d'ici la fin janvier 2027. Nafia Liber, Montréal, RFI.
2: Actualité judiciaire chargée ce lundi en France.
3: Avec le procès de militants d'extrême droite, notamment Loïc Le Priol et Romain Bouvier, accusés d'avoir tué le rugbyman argentin Federico Martin Aramburu, c'était en 2022. Et puis autre procès, celui des deux fils de l'ex-président du Yémen, Ali Abdullah Saleh, président renversé en 2012, assassiné par les rebelles houthis. 5 ans plus tard, ses fils sont poursuivis pour blanchiment et détournement de fonds publics. Pour corruption en bande organisée, ils sont accusés d'avoir acquis des biens immobiliers de luxe à Paris pour un montant total de 16 millions d'euros. Explication Laura Martel.
13: L'ex-président Ali Abdullah Saleh est soupçonné d'avoir pillé son pays durant ses 33 années au pouvoir et d'en avoir fait profiter ses proches, dont son fils aîné Ahmed, 54 ans aujourd'hui, et son troisième fils Khaled, 39 ans. D'après la note de synthèse du parquet national financier, les soupçons de biens mal acquis pèsent sur 3 ensembles immobiliers de luxe situés près des Champs-Élysées. La première transaction concerne plusieurs appartements achetés 7 millions d'euros en 2005, la seconde, un appartement payé 6,5 millions d'euros en 2010, la troisième, une participation de 2,5 millions d'euros pour l'achat en 2011 de 2 hôtels particuliers. L'enquête a permis d'identifier plusieurs comptes parisiens appartenant à Ahmed Saleh, dont l'un a été alimenté depuis le Yémen de plus de 26 millions d'euros entre 2009 et 2011, qui aurait contribué à financer ses biens. L'origine illicite de ces fonds, inextricablement liés au régime kleptocrate d'Ali Abdullah Saleh, est établie, analyse le PNF, qui s'appuie notamment sur les rapports du groupe d'experts sur le Yémen des Nations Unies. Pour l'accusation, Ahmed Saleh aurait eu un rôle central dans le circuit de blanchiment en France, Khaled Saleh en étant la cheville ouvrière. Si les deux frères reconnaissent la propriété des biens, ils contestent l'utilisation d'argent détourné, selon leurs avocats, qui estiment que le caractère prétendument illicite des fonds résulte de vagues allégations sans aucun élément matériel pour les corroborer.
3: Et un procès qui s'ouvre à 11h30 au Universel devant le tribunal correctionnel de Paris.
2: Enfin, en tennis, cap sur les quarts à l'US Open.
3: Et un ticket composté pour l'Espagnol Carlos Alcaraz et pour l'Armada américaine. Le rêve est permis aussi pour Arthur Gia, dernier français en lice, pas le plus attendu, simple 87e mondial, et repêché dans ce tournoi qu'il ne devait pas disputer et qu'il espère ne plus quitter, Éric Mamrut.
17: Le camp français espérait Arthur Fils, il a eu Arthur Géa. Le Vauclusien de 21 ans, seul français à atteindre cette année les huitièmes de finale en Grand Chelem.
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0: 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Il est 8h.
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2: Et à la une de votre journal, Marion Kazanov, la large victoire de l'extrême droite allemande lors d'un scrutin régional.
3: En Saxe-Anhalt, dans l'ex-RDA, performance historique de l'AfD à plus de 20%, de 20 points devant la CDU, le parti de Friedrich Merz, humilié. Reportage à Magdebourg dans ce journal. Les émissaires de Donald Trump sur le chemin du retour, Jared Kushner et Steve Witkoff, étaient hier à Kiev pour la première fois, mais au-delà du symbole, rien de concret sur d'éventuelles négociations de paix avec la Russie. Sous pression américaine, le gouvernement israélien annonce le démantèlement à venir de plusieurs avant-postes, ces implantations de colons en Cisjordanie occupée, illégales au regard du droit international, mais rien ne dit que l'annonce soit suivie d'effet. Et puis, quel avenir pour l'industrie du cinéma, mise à mal par les plateformes de streaming, par Internet? Le sujet sera abordé aujourd'hui au sommet Lumière dans le sud de la France.
2: Un choc politique en Allemagne, la victoire de l'extrême droite lors d'un scrutin régional.
3: L'AfD l'emporte largement en Saxe-Anhalt, dans l'Est, avec environ 44% des voix, loin derrière la CDU du chancelier Friedrich Merz, autour des 17%. L'AfD savoure son triomphe, même s'il n'a pas de majorité absolue, le parti devrait pouvoir nouer quelques alliances. Et dans la capitale régionale, à Magdebourg, les opposants à l'extrême droite sont inquiets, sonnés par ce score historique. Reportage sur place de Muriel Parado.
4: AfD, 44%.
5: Lorsque les résultats tombent, c'est la douche froide pour les opposants à l'AfD. Rassemblés sur la place de la cathédrale, tout près du Parlement, ils sont abasourdis par le score de l'extrême droite, comme cette femme qui ne trouve plus les mots.
6: Nous sommes tristes que des gens comme eux entrent au Parlement. C'est vraiment grave, ça me bouleverse. C'est terrible, je pourrais en pleurer.
5: À la tribune, des intervenants se succèdent. Beaucoup de militants de gauche qui dénoncent la victoire d'un parti qu'ils qualifient de nazi ou fasciste. Simone appartient à une association de soutien au théâtre de Magdebourg. La culture est en danger, dit-elle.
7: C'est explicité dans le programme de l'AfD. Ils soutiendront seulement l'art qu'ils jugent être de l'art. Goethe, Schiller, d'accord, mais tout ce qui est international ou art moderne ne sera plus subventionné.
5: Alex, lui, est venu d'une autre région d'Allemagne qui va bientôt voter et il est inquiet.
8: Dans deux semaines, il y aura l'élection dans le Mecklembourg-Poméranie occidentale. L'AfD n'y est pas aussi forte qu'ici, mais assez forte pour y arriver. Et il faut dire qu'ils savent se mobiliser.
5: D'autres appellent aussi à se mobiliser dans la rue cette fois pour défendre les valeurs démocratiques. Muriel Parado, Magdebourg, RFI.
3: Et on revient donc sur cette victoire historique de l'extrême droite en Allemagne après ce journal dans une édition spéciale. Et l'AfD, l'extrême droite, a notamment fait campagne sur l'Ukraine en disant vouloir baisser les aides pour Kiev. L'Ukraine qui tente de relancer les efforts de paix. Le président Volodymyr Zelensky a reçu hier les émissaires de Donald Trump, Steve Witkoff et Jared Kushner étaient d'abord samedi à Moscou. Le Kremlin avait parlé de discussions franches sans donner plus de détails. Et à Kiev, donc, cette visite était très attendue. Emmanuel Chasse, vous êtes notre correspondante sur place. Au-delà du symbole, Emmanuel, qu'est-ce qui ressort de ces échanges avec Volodymyr Zelensky ?
9: Alors, concrètement, cette venue n'aura pas apporté de solution pour mettre fin à la guerre, puisque la Russie n'a changé aucune de ses demandes maximalistes envers l'Ukraine, notamment sur les questions territoriales, des concessions refusées par Kiev. Volodymyr Zelensky a rappelé que cette question territoriale devrait faire l'objet d'un échange direct entre lui et Vladimir Poutine, alors que le président russe continue, lui, à exagérer les gains de son armée sur le terrain, reconnaissant que la guerre durera au moins jusqu'à l'année prochaine. Jared Kushner et Steve Mitkov se sont entretenus d'abord avec Volodymyr Zelensky, puis ont été rejoints par des représentants européens alliés de l'Ukraine. Ça, c'est au sujet du soutien à Kiev pour faire face à l'hiver, puisque la Russie a repris ses frappes contre les infrastructures énergétiques du pays. Volodymyr Zelensky a souligné les besoins ukrainiens en matière de défense aérienne et il a évoqué la possibilité pour Kiev d'utiliser du gaz naturel liquéfié américain. Il ramène ainsi la conversation au plan économique et à la dimension plus transactionnelle des relations entre Washington et Kiev.
10: Emmanuelle Chasse, correspondante de RFI en Ukraine. Les émissaires de Washington sont donc sur le chemin du retour. Ils feront un compte-rendu à Donald Trump, le président américain, qui compte ensuite appeler son homologue ukrainien. L'armée israélienne intensifie ses frappes dans le sud du Liban. Elle a à nouveau ordonné des évacuations en prévision de frappes contre le Hezbollah. La localité de Deir Zahrani, dans le district de Nabatieh, est concernée. Hier, dans le même district, des frappes israéliennes ont fait 7 morts malgré une trêve en vigueur. Un cessez-le-feu est aussi en vigueur depuis octobre 2025 à Gaza, mais l'armée israélienne cible quotidiennement l'enclave. Selon l'hôpital Al-Shifa, deux Palestiniens ont été tués hier, dont une petite fille. Les Palestiniens de Cisjordanie, eux, subissent la violence des colons israéliens. Cette flambée de violence suscite l'indignation de la communauté internationale, notamment des États-Unis, alliés d'Israël. L'ambassadeur américain Mike Huckabee a apporté ce week-end son soutien à des Américano-Palestiniens victimes d'attaques, d'intimidations. L'ambassadeur, pourtant pro-colonisation, a dénoncé des actes de terreur. Le gouvernement israélien a réagi. Frédéric Misselin, on vous retrouve à Jérusalem. Frédéric, un ministre a promis l'évacuation de certains avant-postes.
11: Oui, on ne sait pas quand ni où doivent avoir lieu ces démantèlements, mais l'annonce a été faite hier par le ministre des Finances d'extrême droite. Selon Bezalel Smotrich, Benjamin Netanyahou a donné l'ordre d'évacuer des colonies. Les médias israéliens affirment qu'une centaine d'avant-postes seraient dans le viseur, essentiellement en zone A et B, c'est-à-dire la partie des territoires occupés qui se trouve sous contrôle total ou partiel de l'autorité palestinienne en vertu des accords d'Oslo. Alors, ces avant-postes sont en général de petits campements avec des caravanes, des préfabriqués, illégaux au regard du droit international, mais aussi du droit israélien. Leur développement a pourtant été encouragé par plusieurs membres du gouvernement. Souvent reconstruits, sitôt démantelés, l'armée parle d'un travail de Sisyphe. Les militaires sont souvent accusés de complaisance à l'égard des colons violents. Ce n'est pas la première fois que des évacuations de ce type sont évoquées. Pour l'instant, le bureau du Premier ministre ne confirme rien, mais la pression américaine est réelle. Les colons extrémistes, eux, brandissent la menace du chaos. Des élections sont prévues en Israël dans moins de 2 mois.
10: Frédéric Misselin en direct de Jérusalem. Au Mali, un journaliste jugé à partir d'aujourd'hui devant le pôle judiciaire contre la cybercriminalité. Abderrahmane Keïta, directeur du journal Le Témoin, avait déploré la défaite de l'armée malienne et de ses partenaires russes de l'Africa Corps à Kidal. La ville est aujourd'hui contrôlée par des djihadistes et des indépendantistes du FLA. Abderrahmane Keïta avait été arrêté et emprisonné le 9 mars. Dans le sud de la France, le village perché de Saint-Paul-de-Vence attire d'habitude les amateurs de peinture et de sculpture avec ses galeries et ses musées. Mais aujourd'hui, c'est un peu la capitale du cinéma. Le sommet Lumière accueille les acteurs mondiaux du 7e art et également de l'audiovisuel, du jeu vidéo. Ce sommet sera co-présidé par Emmanuel Macron, le dirigeant français, et son homologue sud-coréen Lee Jae-myung. L'idée, Sophie Thorlotin, c'est de réfléchir à des solutions face aux bouleversements qui fragilisent l'industrie du cinéma.
12: Le multilatéralisme est moribond au niveau géopolitique. Vive le multilatéralisme culturel. À un peu plus de 8 mois de la fin de son mandat, Emmanuel Macron entend prendre la tête d'une alliance pour bâtir une gouvernance mondiale du cinéma. Vincent Florent, secrétaire général du Sommet Lumière.
13: Il y aura les patrons de Disney, Sony, Netflix, Universal, etc. Toutes les salles de cinéma de pays qui représentent 80% du box-office mondial. Les chaînes de télé, le jeu vidéo. Et il y aura 20 ministres de la culture qui viennent des 5 continents. C'est un sommet qui est résolument tourné vers l'action.
12: Si certains professionnels français sont sceptiques sur la portée de l'événement, y voyant surtout une opération de communication, Vincent Florent promet des décisions concrètes, notamment sur le financement ou l'usage de l'intelligence artificielle, ainsi qu'une initiative soutenue par des grands noms du cinéma.
13: De A comme Almodovar à Z comme Jason Keu, en passant par les frères Dardenne, Jim Jarmusch, Isabelle Huppert, Jane Campion, qui vont s'engager pour le cinéma indépendant.
12: Car il y a urgence à défendre le 7e art s'il veut continuer à attirer des jeunes spectateurs captés par YouTube ou TikTok.
10: Sophie Torlotin
2: et Marion Cazanov pour le journal. Merci Marion, 8h10 à Paris.
14: Les politiques promettent toujours des choses, mais au final, ils ne font rien. Alors, les gens en ont marre.
15: Il faut arrêter l'afflux de migrants. On a juste freiné l'immigration. Le problème n'est pas résolu. Il faut s'en occuper.
14: Nous payons l'addition pour la mauvaise politique de Merz à Berlin. J'ai été un supporter de Merz, mais les électeurs ne sont pas bêtes. Nous devons défendre les valeurs conservatrices.
2: Les mots de militants de la CDU et de l'AFD en Allemagne. Après cette victoire historique, 44% pour l'extrême droite en Sachsen-Anhalt hier, rarement une élection locale n'aura-t-on passionné. Ce matin, l'onde de choc dépasse les frontières de ce Land, atteint Berlin, Bruxelles et le monde. L'AFD domine, écrase la CDU avec ses 17% et fait trembler le chancelier Friedrich Merz. Une coalition est certes nécessaire pour gouverner la région, mais la marche n'est pas haute et si elle est franchie, ce sera une première depuis la fin de la Seconde Guerre mondiale. On en parle sur RFI jusqu'à 8h30.
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2: Bonjour Paul Maurice.
16: Bonjour.
2: Et merci d'être avec nous ce matin, secrétaire général du comité d'études des relations franco-allemandes à l'IFRI. J'aimerais, pour commencer, avoir votre réaction après cette large victoire de l'AFD hier en Sachsen-Anhalt. On s'y attendait, hein, bien sûr, à cette victoire, mais avec plus de 44%, le parti d'extrême droite, russophile, pro-Trump, atteint là les projections les plus hautes.
16: Effectivement, alors il y a des derniers sondages qui mettaient l'AFD autour de 40%, mais des 43% dans les sondages, on les a vus. Ce qui est surprenant dans ces sondages, c'est pas tant le score aussi important l'AFD que le score extrêêmement faible de la CDU ou des chrétiens démocrates, qui eux étaient plutôt donnés à plus de 20%, 22%. Donc on voit qu'effectivement l'AFD atteint ses scores hauts. Les partis de gauche, eux, par contre, restent à peu près dans leur marge. Alors c'est vrai que Die Linke fait moins que prévu, mais les Verts font un peu plus, donc on peut voir aussi une perméabilité au sein de ces électorats. C'est surtout un transfert très fort que l'on voit d'une grande partie des électeurs conservateurs de la CDU vers l'AFD, et surtout les abstentionnistes, on l'a vu, qui se sont massivement portés sur l'AFD avec un taux de participation de plus de 78%, et c'est très très historique aussi ce taux de participation.
2: Une participation historique, voilà, vous le disiez, c'est le signe de quoi, Paul Maurice? On est sur 78% de participation, c'est un record. Comment vous lisez cette participation?
16: On peut lire cette participation avec plusieurs vecteurs. Le premier, c'est que jusque-là, depuis 1990, une très grande partie des électeurs de l'Est de l'Allemagne, puisque c'est un land de l'Est de l'Allemagne, ne se reconnaissaient pas dans l'offre politique qui était proposée dans ces régions-là, avec des partis politiques souvent associés, à part Die Linke, puisque c'était l'héritier du parti néo-communiste de RDA, étaient associés à l'Ouest et à la réunification avec une forme d'arrogance. Ça, c'est le premier point. Et deuxième point, la personnalité elle-même du candidat de l'AFD, Ulrich Siegmund, plutôt jeune, 35 ans, un commercial, il a très bien vendu son produit, il a fait des fêtes populaires positives, il a été sur une campagne positive, avec beaucoup d'enthousiasme, on l'a vu dans les reportages.
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1: Une nouvelle semaine qui commence en ce lundi 7 septembre. Votre agenda avec quelques sorties à faire sur l'Île-Dieu avec du cinéma pour aujourd'hui lundi. Il y a deux films à découvrir au Ciné-Ilet. Le premier à 17h30, c'est La bataille de Gaulle, J'écris ton nom. C'est le deuxième volet de ce diptyque biographique sur la vie du général de Gaulle. Et puis sur les dessous de la Seconde Guerre mondiale, tout ça c'est en deux chapitres. Le premier, il est passé samedi et là c'est le deuxième. Donc le premier c'était sur la période 1940-42 et le deuxième là sur la période 43-44. On découvre donc ce général de Gaulle qu'on connaissait pas à l'époque en 1940. Là il part pour Londres, il va rencontrer Churchill et va essayer de sauver ce qu'il reste de la liberté. C'est à découvrir donc à 17h30 aujourd'hui pour le deuxième volet. Si vous n'avez pas vu le premier et que vous voulez revoir les deux, eh bien il repasse les 14 et 15 septembre. Ce sera peut-être la dernière fois, hein, donc dépêchez-vous si vous n'avez pas vu cette superbe saga de la bataille de Gaulle. À 21h ce soir, ce sera Fjord en version originale, un drame qui se passe en Norvège. On suit une famille, moitié roumaine, moitié norvégienne, qui vient de s'installer dans un petit village un petit peu isolé, dans un fjord norvégien. À l'école, les enseignants vont découvrir des traces de maltraitance physique sur la fille de la famille, qui est une famille très croyante, hein. Tout le monde va les soupçonner, une enquête va plonger la famille dans le chaos et bouleverser tout le calme, hein, de ce petit village dans ce fjord. C'est à découvrir à 21h ce soir en version originale. Donc demain mardi, une soirée de lancement du nouveau club de fléchettes de l'Île-Dieu qui s'appelle le Darts Club Ilet. Si vous aimez les fléchettes et vous voulez rejoindre le club, eh bien, ou tout simplement découvrir ce club de fléchettes, rendez-vous demain de 19h30 à 22h30 dans la salle de la pétanque à la Citadelle. C'est là que se trouve le club de fléchettes. Amenez vos fléchettes, hein, si vous en avez. Il y en a qui pourront vous en prêter sur place également, mais voilà, si vous en avez amené les, ce sera donc demain à 19h30, salle de la pétanque à la Citadelle pour les fléchettes. Et puis en plus des fléchettes, il y a le basket club de l'Île-Dieu qui fait sa rentrée. Rejoignez-les pour la saison 2026-2027. Tous les niveaux sont acceptés. Rendez-vous donc demain mardi entre 20h30 et 22h pour la reprise au complexe sportif. Il y a deux essais gratuits avant de signer définitivement avec le basket club. Ils cherchent des entraîneurs également. Donc n'hésitez pas, le mardi 20h30, 22h pour le basket. Et puis demain mardi, il y a du cinéma aussi au Ciné-Ilet, avec à 18h Fjord en VO, qui passe donc ce soir à 21h, il repasse demain à 18h, et à 21h demain, ce sera de la comédie française. Voilà, une comédie française, hein, bien sûr, qui nous fait découvrir un peu les dessous de cette institution qui est la comédie française, qui n'a qu'une règle d'or, ne jamais annuler une représentation. Ça va peut-être pas être le cas, ça va peut-être être la première fois que ça va être annulé. C'est à découvrir à 21h demain, voilà vos sorties à faire sur l'Île-Dieu.
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1: Bonjour à tous et bienvenue dans cette nouvelle chronique culture de la Pokitech. Aujourd'hui, je vais vous parler du film Toy Story 5. Donc, c'est un film d'animation familiale américain de genre aventure-comédie qui a été réalisé et scénarisé par Andrew Stanton et Kenna Harris et distribué par The Walt Disney Company France. Il est sorti le 17 juin 2026 en France au cinéma avec une durée de 1h42. Et côté casting vocal en VF, on retrouve notamment Jean-Philippe Puymartin dans le rôle de Woody, Richard Darbois dans le rôle de Buzz l'éclair, Barbara Tissier dans le rôle de Jessie, Laura Felpin dans le rôle de Lilypad et Jonathan Cohen dans le rôle de Roulopote. Donc le résumé de ce film, Buzz, Woody, Jessie et le reste de la bande verront leur travail remis en question lorsqu'ils découvriront que ce qui obsède les enfants d'aujourd'hui s'appelle l'électronique. Donc concernant maintenant mon avis, j'avais peur d'être un petit peu perdue en allant voir cette suite sans me souvenir du film précédent, mais fort heureusement ce n'est pas le cas. Vous pouvez tout à fait aller voir ce cinquième film sans avoir vu les précédents. Bon, il fallait juste par contre se souvenir que maintenant nos jouets préférés sont scindés en deux groupes et ne sont malheureusement plus aux côtés de Andy, mais à ceux de la petite Bonnie. Donc j'ai été profondément touchée par cet enfant qui se voit obligée de changer ce qu'elle est et ce qu'elle aime pour être appréciée à l'école et se faire des amis, délaissant ses jouets pour se tourner vers ce fléau qu'est la technologie et qui est incarné ici par l'effroyable tablette Lilypad. Donc c'était vraiment triste de l'avoir changé et ne pas du tout s'épanouir dans sa nouvelle vie, entre peur de décevoir, d'être moqué et surtout de se retrouver à nouveau seul. Ça m'a vraiment brisé le cœur et tiré quelques larmiches de voir des sujets aussi durs traités dans ce film, mais fort heureusement, toute la clique de jouets est là pour redonner le sourire à Bonnie. Donc malgré plusieurs moments durs, j'ai adoré que ce film nous fasse réfléchir sur l'accès à la technologie des plus jeunes, le tout étant comme toujours traité avec beaucoup d'humour et de douceur. J'accorde donc la note de 4 sur 5 à cette suite. Voilà, donc je rappelle que le film Toy Story 5 est sorti en France le 17 juin 2026 au cinéma. C'est tout pour la chronique d'aujourd'hui, j'espère qu'elle vous aura plu. Je vous donne rendez-vous dès demain pour une nouvelle émission de la Pokitech. Sur ce, bye bye!
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0: 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Il est 9h. 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
2: L'heure du journal Martin Guez, jour de deuil au Népal, 13 jours après les crues catastrophiques qui ont touché le pays.
3: Un premier jour de deuil national à l'heure où les secours recherchent les derniers survivants et où la question de la reconstruction se pose. Elle se chiffre en milliards de dollars selon le gouvernement népalais. Nous serons ensuite en Saxe-Anhalt où l'AFD triomphe et se cherche des alliés pour gouverner cette région de l'Est de l'Allemagne. La première à basculer à l'extrême droite depuis 1945. L'Allemagne par ailleurs qui accuse la Russie d'actes de guerre hybride en pointant le rôle d'agents jetable sur son territoire. Daniel Vello nous éclaire sur ce nouveau procédé employé par Moscou. C'est la rentrée aujourd'hui au Cameroun, au Gabon et à Madagascar, la grande île où enseigner rime avec précarité. Et puis enfin en France, la loi intégrale contre les violences sexuelles faites aux femmes et aux enfants arrive aujourd'hui devant les parlementaires. Les collectifs citoyens appellent eux à ne pas relâcher la pression.
2: Drame au Népal lors du deuil et de la reconstruction.
3: Après les crues catastrophiques du 26 août qui ont dévasté le nord du pays et la région autonome chinoise du Tibet, le bilan est pour l'instant de 1385 morts et plus de 5500 disparus. Ce 13e jour après le désastre marque la fin du deuil dans la tradition hindoue. L'occasion pour le Népal d'observer une première journée de deuil national en mémoire des victimes. Alors que les recherches d'éventuels survivants se poursuivent dans plusieurs tunnels à un niveau de difficulté extrême, place désormais à la reconstruction au Népal chiffrée à plusieurs milliards de dollars par les autorités du pays. Tout est à refaire dans les localités sinistrées, alors que les habitants prennent fébrilement leur mal en patience dans les centres d'hébergement d'urgence de Bidour, à une cinquantaine de kilomètres de Katmandou, où s'est rendu notre envoyé spécial, Juliette Chaignon, reportage.
4: Depuis bientôt 2 semaines, Tara Devi Tamang, 50 ans, vit dans un gymnase de Bidour avec 200 autres sinistrés. Tous dorment sur des tapis de sol collés les uns aux autres. Tara Devi ne sait pas combien de temps rester ici, sûrement plusieurs semaines, voire plusieurs mois. D'après le gouvernement, plus de 20 000 maisons comme la sienne ne sont plus habitables dans le pays.
5: Tout est recouvert de boue chez moi. Où pourrait-on aller? On ne veut plus vivre au bord de la rivière. J'ai perdu toutes mes affaires. Je gardais de l'or et de l'argent en réserve, mais il n'y a plus rien. On doit tout recommencer à zéro. C'est encore du stress qui se rajoute au stress.
4: Tara Devi espère une aide rapide du gouvernement pour se reloger dans un endroit sans risque et pouvoir relancer son élevage porcin. Pour la plupart des sinistrés, il faut aussi composer avec le deuil. Kopila, 20 ans, a perdu sa mère et plusieurs proches à Rasoua. Elle est hébergée dans une salle de yoga.
6: Une thérapeute vient nous voir. Sur le moment, ça fait du bien, mais après on se sent à nouveau le cœur lourd. Avant les inondations, j'essayais de partir à l'étranger, mais c'est impossible désormais.
4: Se relever après le désastre, cela prendra des années dans un pays à l'économie déjà fragile. D'après le ministre des Finances népalais, la reconstruction pourrait coûter entre 4 et 5 milliards de dollars. Juliette Chaignon, de retour de Bidour, RFI.
2: Nous avons écrit l'histoire, c'est donc féliciter Ulrich Siegmund, le chef local de l'AFD.
3: L'alternative pour l'Allemagne, parti d'extrême droite qui remporte une victoire historique dans le Land de Saxe-Anhalt, région de 2 millions d'habitants, dans un pays qui en compte 84, mais qui avait valeur de test. Et depuis la première fois, donc depuis l'après-seconde guerre mondiale, la digue électorale a cédé. Dans les grandes largeurs, le parti anti-migrant obtient 44% des voix, mais ne pourra pas gouverner seul dans cette région de l'Est du pays. N'obtenant pas la majorité absolue, les conservateurs de la CDU, parti du chancelier Friedrich Merz, essuient un revers sans précédent. Une victoire locale pour l'extrême droite à l'ampleur nationale et au retentissement international. Reportage dans la capitale régionale de Saxe-Anhalt, Magdebourg, de notre envoyé spécial Muriel Baradon.
7: Ils sont venus fêter leur victoire en centre-ville, une bière à la main. Un petit groupe de sympathisants de l'AFD, dont certains portent des t-shirts bleus aux couleurs du parti, fiers d'afficher leur succès, comme Christopher, la trentaine.
8: Je suis super content. Toute la campagne électorale a été fantastique. On a redonné beaucoup de courage aux gens dans toute l'Allemagne.
7: Axel, lui, est un ancien carreleur à la retraite. S'il a voté pour le parti d'extrême droite, c'est surtout par désillusion. Les gouvernements successifs, dit-il, n'ont rien fait pour sa région en ex-Allemagne de l'Est.
1: Après la réunification, les gens étaient pleins d'espoir. Et puis, il y a eu le chômage, le déclassement social. Beaucoup de gens sont partis. Les femmes, les jeunes en apprentissage en Allemagne de l'Ouest. Les politiques promettent toujours des choses, mais au final, ils ne font rien. Alors, les gens en ont marre.
7: L'économie, mais aussi l'immigration, un des thèmes porteurs de la campagne de l'extrême droite qui a séduit Christopher.
8: Je pense qu'une rémigration est importante. Il faut arrêter l'afflux de migrants. On a juste freiné l'immigration. Le problème n'est pas résolu. Il faut s'en occuper.
7: Et l'extrême droite ne compte pas s'arrêter à la Sachsen-Anhalt. Elle espère imposer son programme radical dans d'autres régions d'Allemagne qui voteront dans les semaines qui viennent. Muriel Paradon, Magdebourg, RFI.
3: Et il manque 3 élus à l'AFD pour obtenir la majorité absolue. Le temps des tractations va commencer. L'AFD qui pourrait s'allier à un petit parti pro-russe qui a obtenu 5% des suffrages, le BSW. La patronne de l'AFD au niveau national, Alice Weidel, doit prendre la parole dans la matinée, tout comme le chancelier allemand Friedrich Merz. D'autant que 2 nouvelles élections régionales se profilent dans 2 semaines. Une élection qui fait réagir en France où la gauche comme le centre droit ont exprimé leurs inquiétudes. Analyses et réactions sont à retrouver et à lire sur RFI.fr.
2: L'Allemagne, par ailleurs, qui dénonce des actions de guerre hybride menées sur son territoire par la Russie.
3: Après la découverte de drones chargés d'explosifs près de l'aéroport de Leipzig la semaine dernière, l'Allemagne qui rapporte de nouvelles tentatives de sabotage à Düsseldorf ou encore à Munich. Même si Moscou continue de nier toute implication, le ministre russe des Affaires étrangères, Sergueï Lavrov, est même allé plus loin en accusant directement Berlin de vouloir à nouveau la guerre. Bonjour Daniel Vallaud.
9: Bonjour.
3: Du service international de RFI, ex-correspondant à Moscou. Ce qui caractérise ces incidents en Allemagne, mais pas seulement Daniel, c'est l'utilisation par la Russie de ce que l'on appelle des agents jetables. Mais alors d'abord, qu'est-ce que c'est ?
9: Oui, ces recrues éphémères qui ne serviront qu'une seule fois pour un acte de sabotage précis ou pour une action de déstabilisation. On se souvient en France, par exemple, de l'affaire des mains rouges peintes sur le mémorial de la Shoah en 2024. Alors, qui sont en effet ces agents jetables et comment sont-ils recrutés ? Écoutez, Jean-Marc Ricli, spécialiste des questions de renseignement au Centre de politique de sécurité à Genève.
10: Ce sont souvent des gens qui sont dans des situations de précarité, qui viennent en majorité d'Europe de l'Est, Moldavie, Biélorussie, Bulgarie, Roumanie, Ukraine. Certains peuvent être motivés par l'idéologie, mais la plupart du temps, c'est l'argent. Ils sont recrutés sur des plateformes, Telegram ou TikTok. Et donc, ça a un coût, si vous voulez, pour les gens qui les recrutent, qui est très, très, très faible.
3: Un coût très, très faible. Et le gros avantage pour les services russes, Daniel, c'est qu'il est très difficile de remonter jusqu'à Moscou en cas d'arrestation de ces agents qui n'ont quasiment aucun lien avec la Russie.
9: Mais du coup, il n'y a aucun risque de voir un éventuel réseau d'espionnage démantelé en cas d'arrestation. D'ailleurs, c'est pour cette raison, à l'origine, que les services russes se sont mis à recruter ces agents jetables, parce que depuis 2022, la Russie a perdu énormément de ces agents traditionnels dans les pays européens qui les ont expulsés massivement. Et puis il y a les réseaux sociaux, bien sûr, qui facilitent énormément le travail des services pour recruter ces agents.
10: C'est ça qui est nouveau par rapport à l'ère de l'espionnage et de l'espionnage qu'on avait durant la guerre froide. C'est cette dématérialisation qui fait que tout un chacun maintenant peut potentiellement devenir une cible, voire un élément d'une stratégie de subversion.
9: Et ce qui est nouveau également, c'est que les services russes ne voient pas d'inconvénient à ce que ces agents fassent preuve d'imprudence ou d'amateurisme. Tout le contraire donc de l'espionnage à l'ancienne, où il fallait à tout prix rester discret et ne laisser aucune trace. En effet, l'objectif n'est pas tant d'espionner ou de saboter que d'entretenir un climat d'instabilité et d'anxiété dans les pays visés. C'est ce que l'on appelle désormais la guerre hybride. Et donc, si l'opération échoue, si les agents sont démasqués, ce n'est pas si grave, car l'essentiel est d'avoir provoqué un incident et que cela soit médiatisé et fasse irruption dans le débat public.
3: Merci beaucoup Daniel Vallaud. Vous signez ce matin notre dossier de la rédaction. Et puis toujours en Russie, 11 alpinistes ont été tués dans une avalanche dans le Caucase russe. C'est ce qu'indique ce matin le ministère russe des situations d'urgence. On y reviendra plus longuement dans nos prochaines éditions.
2: Au Moyen-Orient, l'escalade se confirme au Liban.
3: Après plusieurs semaines d'accalmie qui ont suivi le cessez-le-feu signé avec Israël en juin dernier, les frappes de l'État hébreu ont repris ce week-end. Et elles n'ont jamais été aussi violentes depuis le début de l'été. 11 morts cette nuit dans un village du sud du Liban, dont 2 secours dans la région de Nabatieh, un des principaux bastions du Hezbollah, où l'armée israélienne cherche à consolider son contrôle des collines de Al-Itaher. Hier déjà, les frappes de l'État hébreu avaient fait 7 morts. Et puis l'actualité du Moyen-Orient, c'est aussi ce matin ce bilan de plus de 300 morts au Yémen dans des affrontements entre les forces pro-gouvernementales et les rebelles houthis pro-iraniens. quotidien, des combats qui font rage depuis plusieurs jours dans le sud-ouest du pays, alors que les Houthis ont lancé une nouvelle offensive jeudi autour du détroit de Bab el-Mandeb.
2: RFI 6h10 à Nuuk, au Groenland, où est arrivée Ursula von der Leyen.
3: La présidente de la Commission européenne venue rassurer les autorités du Groenland, territoire autonome danois sous la menace des velléités expansionnistes des États-Unis de Donald Trump. En plein exercice militaire de l'OTAN, Ursula von der Leyen est venue réaffirmer le soutien de l'Union européenne et renforcer les liens économiques avec l'île arctique, Ottilia Ferry.
11: Le Groenland peut compter sur l'Europe. C'est le message que la présidente de la Commission européenne vient délivrer en personne à Nuuk. Pendant cette visite de deux jours, elle doit rencontrer les dirigeants groenlandais et danois et signer ce lundi une déclaration commune avec le territoire autonome. On le sait, Donald Trump n'a eu de cesse de marteler qu'il avait besoin du Groenland pour la sécurité des États-Unis. En janvier dernier, il avait même menacé d'employer la force pour s'emparer de l'île si besoin, ce qui avait fait trembler ses habitants. La pression est redescendue depuis, mais Bruxelles veut désormais passer à l'action avec, je cite, une déferlante d'investissements européens. C'était l'annonce faite lors de la réunion annuelle du Forum économique mondial à Davos. Il était alors question de 530 millions d'euros pour la période 2028-2034. Mais Ursula von der Leyen pourrait annoncer 200 millions d'euros supplémentaires pour développer les infrastructures, les énergies propres et surtout l'exploitation des matières premières. Car le Groenland possède d'importantes ressources minières et ça, eh bien, ça intéresse fortement l'Europe qui cherche à réduire sa dépendance à la Chine. Ottilia Ferré, Stockholm, RFI.
2: C'est la rentrée ce lundi au Cameroun, au Gabon et à Madagascar.
3: La grande île, en mal d'enseignants sur les 160 000 exerçant dans le public, près de la moitié sont ce que l'on appelle des maîtres FRAM, non pas recrutés par l'éducation nationale, mais directement par les parents d'élèves qui assurent eux-mêmes leur rémunération. Un statut plus que précaire, d'autant que tout le secteur est en manque de matériel et d'infrastructures, Guilhem Fabry.
12: On les appelle les maîtres FRAM. Recrutés par les associations de parents d'élèves, ils représentent 44% des effectifs d'enseignants dans les établissements publics malgaches. Mais la plupart d'entre eux n'ont aucune formation pédagogique, explique la chercheuse Narim Boulatine Ranjian-Harrison, qui leur a récemment consacré une étude.
13: Les fonctionnaires, ils ne veulent pas rester dans la brousse. Et généralement, c'est la personne le plus diplômée du village, même si c'est un BEPC, il est souvent recruté pour enseigner en primaire. Ce sont des piliers de l'éducation nationale, mais au niveau de la loi, ils sont complètement invisibles.
12: Un tiers des maîtres FRAM sont rémunérés par l'État à hauteur de 150 000 ariars par mois maximum, soit 30 euros. Les autres ne peuvent compter que sur les communautés locales. Délaissés par l'éducation nationale, nombre de ces enseignants doivent aussi composer avec un manque d'équipement, selon Claude Rarovouch, président du SEMPAMA, le principal syndicat de la profession.
14: Il y a encore des élèves, surtout dans le sud, qui n'ont pas de table vent. On pose des planches à même le sable et c'est là que les enfants écrivent. À part les grandes villes, les enseignants sont dans une condition vraiment lamentable. Nous sommes les parents pauvres de la fonction publique.
12: L'investissement public dans l'éducation ne représente que 2,5% du PIB malgache selon la Banque mondiale, contre 3,7% en moyenne dans les autres pays d'Afrique subsaharienne. Guillaume Fabrion, Tananarive, RFI.
2: Enfin, en France, Martin, c'est un procès très attendu qui s'ouvre aujourd'hui, celui de deux militants d'extrême droite.
3: Loïc Le Priol et Romain Bouvier accusés d'avoir tué le rugbyman argentin Federico Martín Aramburu en 2022. Un procès qui s'ouvre à 12h30, temps universel à Paris. Et puis l'actualité française marquée aussi par cet examen aujourd'hui de ce que l'on appelle la loi intégrale pour mieux lutter contre les violences faites aux femmes et aux enfants, alors que le nombre de féminicides dans le pays depuis le début de l'année s'élève à 93 selon le collectif Nous Toutes. Une loi intégrale qui arrive donc enfin sur la table des députés en commission spéciale, Solène Van Kerkhoven.
15: 69 articles pour une loi qui se veut intégrale. La députée socialiste Céline Thiébaut-Martinez, rapporteuse de la loi, veut agir à tous les niveaux.
16: De la prévention, par exemple avec l'entretien annuel individuel pour tous les enfants scolarisés, au traitement de la violence par la justice, à la réparation en passant par la sanction et l'accompagnement des victimes.
15: Prévention, justice, réparation, le texte prévoit aussi de renforcer la formation des professionnels de santé, de créer des unités spécialisées dans la police judiciaire et de mieux protéger les enfants en cas de violence au sein de la famille. Sur le papier, le texte se veut large. Reste une question, est-ce que tout cela pourra vraiment être mis en place? Floriane Volt, directrice des affaires juridiques de la Fondation des femmes, attend notamment de voir quels moyens seront consacrés à ces nouvelles mesures, en particulier dans le domaine judiciaire.
17: On demande une loi intégrale et on demande aussi un budget intégral. Et c'est sûr que cette ambition, elle devra se traduire plus précisément dans le cadre du budget qui sera voté dans le projet de loi de finances.
15: Sur X, le Premier ministre Sébastien Lecornu a confirmé que le texte serait le premier examiné en séance plénière à l'Assemblée nationale le 1er octobre.
18: Et les manifestations devant les tribunaux vont-elles reprendre ce lundi un peu partout dans le pays à l'appel d'une coalition d'associations appelant à maintenir la pression. Et puis enfin, puisqu'on a le temps, un petit mot de football, ce n'est pas un classique, mais peut-être une rivalité naissante entre Marseille et Paris. Non pas entre l'OM et le PSG, Andréane, mais entre l'OM et le PFC, puisque le deuxième club français évoluant à Paris en Ligue 1 est allé s'imposer 3-2 au Vélodrome. Avec un incroyable triplé du malien Lassine Sinayoko, l'aigle du PFC.
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1: Une nouvelle semaine qui commence en ce lundi 7 septembre. Votre agenda avec quelques sorties à faire sur l'île Dieu avec du cinéma pour aujourd'hui lundi. Il y a deux films à découvrir au Ciné-Ilet. Le premier à 17h30, c'est La bataille de Gaulle. J'écris ton nom, c'est le deuxième volet de ce diptyque biographique sur la vie du général de Gaulle. Et puis sur les dessous de la Seconde Guerre mondiale, tout ça c'est en deux chapitres. Le premier, il est passé samedi et là c'est le deuxième. Donc le premier c'était sur la période 1940-42 et le deuxième là sur la période 43-44. On découvre donc ce général de Gaulle qu'on connaissait pas à l'époque en 1940. Là il part pour Londres, il va rencontrer Churchill et va essayer de sauver ce qu'il reste de la liberté. C'est à découvrir donc à 17h30 aujourd'hui pour le deuxième volet. Si vous n'avez pas vu le premier et que vous voulez revoir les deux, eh bien il repasse les 14 et 15 septembre. Ce sera peut-être la dernière fois, hein, donc dépêchez-vous si vous n'avez pas vu cette superbe saga de la bataille de Gaulle. À 21h ce soir, ce sera Fjord en version originale, un drame qui se passe en Norvège. On suit une famille, moitié roumaine, moitié norvégienne, qui vient de s'installer dans un petit village un petit peu isolé, dans un fjord norvégien. À l'école, les enseignants vont découvrir des traces de maltraitance physique sur la fille de la famille, qui est une famille très croyante, hein. Tout le monde va les soupçonner, une enquête va plonger la famille dans le chaos et bouleverser tout le calme, hein, de ce petit village dans ce fjord. C'est à découvrir à 21h ce soir en version originale. Donc demain mardi, une soirée de lancement du nouveau club de fléchettes de l'Île-Dieu qui s'appelle le Darts Club Ilet. Si vous aimez les fléchettes et vous voulez rejoindre le club, eh bien, ou tout simplement découvrir ce club de fléchettes, rendez-vous demain de 19h30 à 22h30 dans la salle de la pétanque à la Citadelle. C'est là que se trouve le club de fléchettes. Amenez vos fléchettes, hein, si vous en avez. Il y en a qui pourront vous en prêter sur place également. Voilà, si vous en avez, amenez-les. Ce sera donc demain à 19h30, salle de la pétanque à la Citadelle pour les fléchettes. Et puis en plus des fléchettes, il y a le basket club de l'Île-Dieu qui fait sa rentrée. Rejoignez-les pour la saison 2026-2027. Tous les niveaux sont acceptés. Rendez-vous donc demain mardi entre 20h30 et 22h pour la reprise au complexe sportif. Il y a deux essais gratuits avant de signer définitivement avec le basket club. Ils cherchent des entraîneurs également. Donc n'hésitez pas le mardi 20h30, 22h pour le basket. Et puis demain mardi, il y a du cinéma aussi au Ciné-Ilet avec à 18h Fjord en VO qui passe donc ce soir à 21h. Il repasse demain à 18h et à 21h demain, ce sera de la comédie française. Voilà, une comédie française, hein, bien sûr, qui nous fait découvrir un peu les dessous de cette institution qui est la comédie française, qui n'a qu'une règle d'or, ne jamais annuler une représentation. Ça va peut-être pas être le cas, ça va peut-être être la première fois que ça va être annulé. C'est à découvrir à 21h demain. Voilà vos sorties à faire sur l'île Dieu.
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0: 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Il est 10h. 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

bonjour. Comment allez-vous ce jour ? Eh bien, ce jour, nous sommes le 7 septembre, qui est le 250e jour de l'année. Il reste 115 jours avant la fin de l'année. Si nous étions dans le calendrier républicain, nous serions aujourd'hui le Prémidi 21 Fructidor 234, décade 36, jour du rosier ou aussi églantier. Alors les rosas, les rosiers et les églantiers, plantes à fleurs de la famille des rosacées, originaires des régions tempérées et subtropicales de l'hémisphère nord. Ce sont des arbustes et arbrisseaux sarmenteux et épineux. Et suivant les avis souvent divers, des botanistes, le genre rosa comprend de 100 à 200 espèces qui s'hybrident facilement entre elles. Oh, là, là, là, là, là, là. Le terme églantier désigne les espèces à l'état sauvage, généralement à fleurs simples, alors que le terme rosier désigne des cultivars, c'est-à-dire des sélections d'églantiers mises en place par les agriculteurs, par les horticulteurs. Oh ben oui, quand même. Autre calendrier, celui du ramassage des déchets ménagers. Alors, les déchets ménagers se divisent en deux, les ordures ménagères, bac couvercle bleu, les emballages, bac couvercle vert ou jaune, et cela passe à des temps différents. Pour ce qui concerne les ordures ménagères, il faut sortir la veille, bien sûr. Alors, le bac couvercle bleu passait ce matin en zone 1 et 2, et il passera demain en zone 3 et 4. Ce sont les ordures ménagères. Quant aux emballages, bac couvercle vert ou jaune, ils passeront mercredi en zone 1 et jeudi en zone 3. Bonne fête. Bonne fête à qui aujourd'hui ? Eh bien, on célèbre principalement Rennes, ce prénom d'origine latine qui veut dire « régérer », »,« gouverner », donne les variantes « Régine », »,« Regina », »,« Gina »,« Réjeanne » et « Roxane ». Alors, bonne fête à toutes les reines et puis aux autres, bien sûr, « Regina », »,« Gina », »,« Gina », bien sûr, on pense à « Gina », bah oui, « Réjeanne » et « Roxane ». Il y a d'autres prénoms qui sont fêtés ce jour, notamment « Clou », ah oui, Saint-Cloud, ça existe, hein. Madelberte, bon, ça c'est un peu moins, Everte, E-U-V-E-R-T-E. Il y a Carissime et Alice. Ben, bonne fête à eux aussi. Le dicton d'aujourd'hui, à la Sainte-Reine, sème tes graines. Et à la Saint-Cloud, la lampe est au clou. Ben oui, parce qu'il commence à faire noir un peu. Enfin bon, on a encore le temps, on n'est pas encore rendu en hiver, mais ça commence à venir. D'ailleurs, à ce propos, le soleil s'est levé à 7h35 ce matin. Il se couchera à 20h39. La longueur diurne est donc de 13h03 et on perd 3 minutes de clarté aujourd'hui. La lune, elle, elle est décroissante. Ça commence à 22% seulement. Ah ben, comme on a dit que c'était la Sainte Rose aujourd'hui, voilà une chanson qui s'appelle bien sûr très connue, où il y a la déclinaison de Rosé, Rosa la Rose, comme les gens qui font du latin l'ont appris. C'est une chanson de Jacques Brel, bien sûr, Rosa.

0: Ah oui, c'est vrai. Rosé, rosa, rosarum. Les déclinaisons latines, n'est-ce pas? Eh bien, on va passer à tout ce qui concerne la marine, bien sûr, ce qui est la mer. Alors aujourd'hui, on va commencer, bien sûr, par la météo marine en léger différé du sémaphore de Saint-Sauveur. Bonjour, le sémaphore de Saint-Sauveur.
1: Bonjour, ici le sémaphore de Saint-Sauveur pour les prévisions pour la journée du lundi 7 septembre. Un vent ouest à sud-ouest 2 à 4, une mer peu agitée à agiter, une houle longue d'ouest s'amplifiant 1 à 2 mètres. Un temps très nuageux à couvert, parfois plus faible. Une visibilité bonne, parfois moyenne sous plus faible. Pour la tendance, pour la journée du mardi 8 septembre, vent sud-ouest 5 à 6, localement 7, à l'ouest de Belle-Île, devenant variable dépressionnaire 6 à 7, sur toute la zone le matin. S'orientant nord-ouest 6 à 7 l'après-midi, puis mollissant 5 à 6 le soir. Rafale. Mer agitée à forte, une houle ouest 1 à 2 mètres, s'amplifiant 1,5 à 2,5 mètres le matin. Le temps très nuageux à couvert et pluvieux, s'éclaircissant le soir. Une visibilité moyenne à mauvaise, sous pluie, puis bonne. Le sémaphore de Saint-Sauveur vous remercie pour votre écoute et vous souhaite une bonne journée.
0: Merci, le sémaphore Saint-Sauveur. Excusez-moi, j'étais en train de chercher les horaires de Fromentine de la régie que je vais avoir tout de suite parce qu'il y a des changements. Donc, on vous dira ça. Alors, nous sommes rendus d'abord. Bah oui, je les ai pas. Voilà, bah, je vais vous dire ça tout de suite. Est-ce que j'ai ça le vendredi? Non, j'ai pas. Je vous dirai si je les ai. En attendant, je vous parle de ceux de la compagnie Yeux Continent. Il y a une compagnie vendéenne. La compagnie vendéenne. Eh bien, de l'île du Fromentine, aujourd'hui, il y a un bateau à 13h et un autre à 17h15. Et puis, après, demain, il y aura un bateau compagnie vendéenne, 9h30, 13h et 17h15 demain. Trajet inverse, Fromentine-Île-Dieu, c'est 14h15 et 19h. Et demain, compagnie vendéenne, Fromentine-Île-Dieu, c'est 10h45, 14h15 et 18h30. Il reste Île-Dieu-Saint-Gilles-Île-Dieu. Alors, Île-Dieu-Saint-Gilles, c'est 17h15 ce soir et demain aussi, 17h15. Et Saint-Gilles-Île-Dieu, 9h30, mais il est parti ce matin et il partira demain à 9h30 également. Dès que j'ai les horaires de Fromentine, je vous les donne, mais ce sera un peu plus tard, tant pis. Une chanson en attendant, bien sûr, on va donner une chanson, ce que j'ai pas non plus. Bah, j'ai rien eu tout ce matin, j'ai pas non plus Henkin. Bon, bah écoutez, on verra ça tout à l'heure. Donc, une chanson, bien sûr. Bien sûr, sur les roses, puisque c'est la journée des roses. Alors, écoutez, on va vous en donner une. C'est Les Roses Fanées de Jacques Dutronc. Oh là là, vous allez voir.

Ah, les roses fanées, Jacques Dutronc. Oui, bah, c'est vrai que alors, si les dames âgées, on peut les appeler les roses fanées, peut-être que les mecs, on peut les appeler les nénuphars refermés, peut-être, non ? Non ? Je sais pas, je sais rien, allez savoir.

0: Eh ben, on est en avance. Bah oui, avec tout ça, je suis en avance. Bah écoutez, je vous envoie les réclames et puis après, bah, si j'ai les horaires de la compagnie Vieux Continent, bah, je vous les envoie. En attendant, avec un petit peu d'avance, puisqu'il est 10h14. Ah bah tiens, les voilà, les horaires de l'argile. Merci monsieur. Alors, bah écoutez, aujourd'hui, ça n'a pas changé. Et donc, le 7 septembre, aujourd'hui, nous sommes le 7, oui, c'est ça. L'allée Île-Dieu-Fromentine, c'est, oui, par la compagnie Vieux Continent. Alors, la compagnie Vieux Continent, il y en a un à 9h45, et puis un à 18h45, voilà. Et ça, c'est pour l'allée Fromentine-Île-Dieu. Allée, retour, enfin, Île-Dieu-Fromentine, ben, il y a la régie, il est parti ce matin. Il reste un maintenant à 15h, un bateau lent. Et puis après, il y a un autre bateau rapide à 17h15 aujourd'hui. Voilà, ben, vous avez les horaires complètement, voilà. Et puis, et tant qu'on y est demain, alors demain, Île-Dieu-Fromentine par la compagnie Vieux Continent, et ça sera 6h, 15h bateau lent et 17h30 bateau rapide. Et Fromentine-Île-Dieu par la compagnie Vieux Continent, il y aura un bateau lent à 4h15, un autre bateau rapide à 7h15, et puis après, il y a un bateau rapide aussi à 19h15. Voilà les horaires de la compagnie Vieux Continent pour aujourd'hui et demain. Et puis maintenant, il est l'heure des réclames. Voilà, tout vient d'un point qu'il faut s'y attendre.
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Ah oui, c'était Edith Piaf, bien sûr, la vie en rose. Bah oui, c'est la journée des roses. Alors, puis il y en a un paquet de chansons sur les roses. Mais on passera peut-être à autre chose parce qu'il y a des prénoms aussi à parler, hein, bien sûr. Bah oui, il n'y a pas que les roses. Qu'est-ce que je voulais vous dire? Oui, bah oui, qu'à propos des roses, quelquefois, on voit les jardiniers, c'est souvent classique, hein, on voit ça. Il nettoie les rosiers, tout ça, dans les films. Puis ils passent toujours un râteau. Ils ont toujours un râteau à placer. Voilà, c'est ça. Ils prennent un râteau, hein, mais oui. Ah oui, ben non, c'est l'expression du jour, bien sûr, prendre un râteau. Prendre un râteau, ça veut dire subir un échec en séduction, se faire éconduire, se faire rembarrer. Alors, d'où ça vient? Eh bien, il y a deux origines à cette expression qui datent des années 1990, mais elles peuvent parfaitement être complémentaires. La première, c'est une métaphore sur l'image burlesque de celui qui, dans un jardin, marche sur le peigne d'un râteau, ce qu'il soulève et amène malencontreusement le manche à lui frapper la figure. Alors cette situation à la fois ridicule et douloureuse symboliserait donc ce que vous ressentez lors d'un échec brutal. La deuxième vient simplement de l'influence du verbe rater, aisément substantivé, en râteau par plaisanterie. Une variante existe aussi avec le verbe se manger. Peut-être parce que manger un râteau, un véritable râteau, même bouilli et servi avec de la sauce à la menthe, est à peu près aussi indigeste qu'un échec. Alors, on m'a dit aussi qu'aujourd'hui, c'était c'est le prénom Reine. Alors, oh là là, je vais vous ressortir un vieux succès. Le mec, je ne sais même pas ce qui est devenu, ce monsieur-là. Mais alors, dans les années 60, fin années 60, début années 70, hein, on l'entendait encore au début des années 70, mais dans la période d'hier, on va dire comme ça. Un certain Michel Laurent, ça vous dit quelque chose? Non, eh ben voilà. Mais si je vous dis ce qu'il chantait à l'époque, ça va revenir. Michel Laurent, c'est ma reine de Saba. Eh ben, ma reine, c'est le prénom du jour, Reine. Non, oui, bah si. Eh ben voilà, ma reine de Saba, c'est Michel Laurent. Retour dans les yéyés.

Sabat, oui, après Marraine de Sabat et Michel Laurent, voilà le temps de la pensée. On va l'attribuer aujourd'hui à Tristan Bernard, qui est né en 1866. Il est né exactement un 7 septembre 1866, c'est son anniversaire. Et Tristan Bernard, c'était un monsieur qui était humoriste et puis il avait plein de pensées. Alors par exemple, je vous en donne deux, mais il y en a plein d'autres encore. Voilà, avec mes gains au casino, je me suis acheté une casquette des Hotman. Avec mes pertes, j'aurais pu me payer le bateau. Très drôle, n'est-ce pas? Il y a une qui est beaucoup plus... enfin, toujours d'actualité, voilà. Parce que c'est, en compte, c'est vraiment ça. L'humanité. L'humanité qui devrait avoir 6000 ans d'expérience retombe en enfance à chaque génération. Allez, une chanson de Régine, oui, la reine de la nuit. Régine, eh bien, qui ouvre... écoutez la chanson.

0: 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Une chanson signée Gainsbourg, hein, parole musique bien sûr. Et puis là, je vais vous faire écouter sur Rennes, une chanson oubliée de Brassens, une des premières chansons qu'il a écrites, et qui est revue par Yves Usureau. Un très beau disque à écouter, ce monsieur Yves Usureau, avec ce qu'il fait avec les chansons de Brassens. C'est vraiment très sympathique. On va l'écouter tout simplement. C'est pas ça, c'est l'autre d'à côté. Oui. Oh, là, je me trompe de doigt toujours.
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1: Fin du premier temps, du premier tiers-temps, début du second tiers-temps, avec les petites annonces et avec bien sûr la venue de Monsieur Philippe. Bonjour Monsieur Philippe.
2: Bonjour Monsieur Yves.
1: Comment allez-vous?
2: Ouais, ça va bien et vous?
1: Bon, c'est bien, oui, bah, c'est bien, on est tranquille.
2: Ouais, hein.
1: On retrouve des petits rythmes tranquilles d'après le flow du
2: mois de juillet. Ah oui, après la saison estivale. Ouais.
1: Oh là là, ça passait vite moi je trouve cette année.
2: Ah bah oui, après ouais, bon. Je pense que ça dépend pour qui aussi.
1: Ça dépend pour qui. Voilà, il y en a qui sont bien peut-être contents d'arriver à la fin de saison, ceux qui bossent.
2: Ceux qui bossent les deux mois là à fond, là, je pense qu'au bout d'un moment t'es content.
1: Ah, ils sont bien contents, oui, ouais. C'est vrai, c'est sûr que... Hein. Après, bah oui, c'est vrai que ceux qui arrivent à la fin du mois d'août, je trouve que les gens seraient un peu plus irascibles, mais il faut dire qu'ils en ont pris pas déjà un peu
2: plein les pattes déjà.
1: Ils en ont déjà plein les pattes, et puis il y a quand même la fatigue qui se fait sentir, donc... Ouais.
2: Ah oui, hein, c'est pas des robots, hein.
1: Non, absolument. Ah, non. Bah, donc il y a un moment où, faut pas trop les embêter, surtout en fin de saison.
2: Oui, voilà. En règle générale, faut pas trop embêter les gens non plus. Hein.
1: Bah absolument. Puis j'en ai jamais eu vu de commande odieux avec clients, enfin... Après, quand tu as un client très odieux, tu peux venir pareil.
2: Ah oui, bah oui.
1: Bon, nous, on a des clients à l'Île-Dieu, pas des clients odieux.
2: Ah oui, non.
1: Bah, ouais. Bon, en attendant, on n'est pas là pour en parler placoter sur plein de choses, mais non. C'est pour raconter ce qu'il y a comme petites annonces.
2: Bah oui, parce qu'il se passe encore pas mal de choses sur l'Île-Dieu.
1: Ah bah oui, c'est pas parce que la saison est finie que ça s'arrête.
2: Bah non, justement, ça recommence.
1: Bah oui.
2: C'est la rentrée.
1: Mais il y a plein de choses qui se passent à l'Île-Dieu, ça fait longtemps de ça, oui.
2: Eh oui. Mais je vais commencer d'ailleurs.
1: Oui, commence alors, oui.
2: Avec un nouveau club qui ouvre sur l'Île-Dieu, justement, tu vois, on parlait de choses qui reprennent, mais il y a des choses qui se créent également.
1: Oui.
2: Avec un club de fléchettes.
1: Waouh.
2: Eh oui, qui vient de se lancer sur l'Île-Dieu, c'est nouveau.
1: C'est normal que ça soit lancé si c'est des fléchettes.
2: Bah oui. C'est le Darts Club Ilet.
1: Ah bah
2: oui, Darts ça veut dire fléchette en anglais.
1: Oui, bah oui.
2: Forcément,
1: bah,
2: oui, voilà.
1: Bah oui, bah oui.
2: Darts Club Ilet, donc ils vous donnent rendez-vous pour leur soirée de lancement demain, mardi, entre 19h30 et 22h30 dans la salle de la pétanque à la Citadelle. Voilà, puisque la pétanque.
1: Comment ça se dit pétanque en anglais en Ile-de-France, un jour on va y venir.
2: Je sais même pas. Tu vois.
1: Ouais, bah tu vois, comment quoi. Oui. Non, parce que je sais pas, tout le monde maintenant met des mots anglais alors que.
2: Bah oui. La salle de la pétanque qui a laissé donc un petit espace pour ce nouveau club de fléchettes. Donc si vous voulez aller découvrir ce club, n'hésitez pas demain soir 19h30 pour la soirée de lancement. Si vous avez des fléchettes, vous pouvez les emmener hein, puisque c'est une soirée de lancement, mais ça va jouer aux fléchettes quand même. Il y en aura sur place aussi pour ceux qui en ont pas, pourront vous être prêtés. Donc n'hésitez pas si vous êtes débutant même ou confirmé, rendez-vous avec ce club de fléchettes demain soir pour la soirée de lancement. Et puis ensuite, ce sera chaque mardi et jeudi, même lieu, même horaire, 19h30 à la salle de la pétanque, tous les mardis et jeudis ensuite pour jouer aux fléchettes.
1: Oui, et une question toute bête, ne jetez pas les fléchettes dans les yeux des autres, ça va les faire crever.
2: Ah bah oui.
1: Les yeux, oui, ils passeront de darks à dark.
2: Ouais.
1: Non, je dis ça comme ça, on peut faire de l'humour, bien sûr. Y a pas de problème,
2: c'est vrai.
1: Allons. Alors, moi, je parle de cours de musique.
2: Ouais.
1: Alors, il y a de la guitare, de la batterie, du ukulélé, du trombone et du tuba. Voilà, vous pouvez toujours venir. C'est organisé en collaboration avec l'association Autochtone.
2: Ouais.
1: C'est ouvert aux enfants à partir de 9 ans et aux adultes. Alors, les inscriptions se font du 1er au 8 septembre 2026 au service enfance-jeunesse, 4 rue du Gouverneur. Et puis autrement, si vous pouvez à ce moment-là appeler au téléphone au 02 28 12 91 22.

0: 02 28 12 91 22 ou alors autrement à jeunesse@il-ieu.fr. Tout ça en minuscule, oui. Et jeunesse au singulier.
1: Très bien.
0: Voilà, parce qu'il n'y a pas de S à la fin. Donc...
1: Il y a des cours de tuba, mais est-ce qu'il y a le masque qui va avec?
0: Ah, je ne sais pas. Il y a quelques fois, il y en a qui ont le tuyau plutôt que le tuba, mais bon, ça dépend des morphologies. Pareil, ça c'est toujours pareil. Le tuba, oui, avec du masque, et puis on palme, peut-être, je ne sais pas.
1: Bah, ouais.
0: Marc, tu me diras quand il y a des palmes, palmiers, ukulélé.
1: Voilà, c'est bien aussi.
0: Par exemple, aussi, ça peut le faire.
1: Après la musique, le club de basket de Lille-Dieu fait sa rentrée également. Rejoignez les Vikings de Lille-Dieu pour la saison 2026-2027. C'est du basket en 3x3, tout niveau accepté. Rendez-vous donc le mardi soir entre 20h30 et 22h au complexe sportif. Donc ça reprend demain, hein, donc n'hésitez pas. Il y a deux essais gratuits avant de signer officiellement au club de basket. Mm-hmm. Comme ça, vous pouvez tester un peu si ça vous plaît. Et puis il y a des entraîneurs qui sont recherchés aussi également pour ce club de basket de Lille-Dieu.
0: Alors, en septembre, au pôle culturel du Petit Chiron, il se passe bien sûr des choses. Je vous rappelle les heures d'ouverture, un mardi 10h30, 12h30 et 15h30, 19h. Mercredi 10h30, 19h. Vendredi 15h30, 19h. Samedi 10h30, 12h30 et 15h30, 19h. Ça, c'est les horaires d'ouverture. Et ce mercredi, ça sera mercredi prochain, il se passera la visite guidée de l'exposition Entre volontariat et engagement, l'histoire d'une caserne insulaire à l'épreuve du feu. C'est gratuit. Et c'est de 11h à 11h45. Et puis après, de 16h à 19h, il y a Open Lab. Venez découvrir le Fab Lab ou avancer sur vos projets. Donc ça, c'est mercredi. Jeudi 10, on va parler aussi d'ailleurs, parce que c'est cette histoire. Alors, il y a à 18h30, 19h, les Jeudis d'Histoire. C'est une conférence. Oui. Hein. C'est la suite, en fin de compte, de la visite d'exposition. Ouais. Hein, c'est la conférence sur l'histoire d'une caserne insulaire à l'épreuve du feu par Romane Trichet. C'est gratuit aussi, bien sûr. Alors, c'est de 18h30 à 19h, donc jeudi.
1: À l'auditorium.
0: Voilà, puis dépêchez-vous parce qu'après ça va bientôt se terminer.
1: Ah, ce sera la dernière jeudi.
0: Ah, c'est la dernière.
1: Dernière conférence des Jeudis de l'Histoire.
0: Après, ça sera terminé. Après. Voilà. À force d'attendre, tu me diras, je suis le premier à avoir attendu. J'ai vu la conférence sur la visite guidée, je l'ai fait, et on voulait retourner voir l'exposition, puis c'était la peine d'insister. Donc, on va essayer de faire en sorte que.
1: Ok. De la musique maintenant avec le trio Bayam, trio de pop swing de Lille-Dieu, bien sûr, qui joue un petit peu partout, hein, qui a joué pas mal cet été sur Lille-Dieu et qui jouera mercredi au Haute-Mer, si vous voulez découvrir le trio Bayam.
0: Donc après le basket, t'as le Bayam.
1: Ouais.
0: Oui, il y a le Barésie aussi, mais c'est pas pareil.
1: Ah bah non.
0: Moi, je veux parler de mon espace santé.
1: Ouais.
2: Alors, au centre de santé.
0: Il y a des prochaines permanences sans rendez-vous au centre de santé pour activer et gérer votre espace santé, donc c'est médical, numérique, pour créer un compte Doctolib et Doctodispo et pour vous aider dans la prise de rendez-vous en ligne de vos rendez-vous médicaux. Alors, ces rendez-vous ces permanences sans rendez-vous, elles se déroulent mardi 15 septembre, donc c'est la semaine prochaine.
1: Oui.
0: Mardi 15 septembre de 10h à 13h. Le jeudi 1er octobre, donc ça sera le 15 jours après. On en reparlera peut-être de ça ou... Enfin, les dates. Mardi 15 septembre, jeudi 1er octobre et mercredi 18 novembre. Donc pour le mois de septembre, c'est mardi 15 septembre de 10h à 13h. C'est juste avant les insulaires, deux jours avant les insulaires.
1: Ouais.
0: Bon, pour donner les repères dans le temps.
1: Phil Musique vous présente samedi 12 septembre un apéro quiz et musical à découvrir au bar de l'Escadrille, suivi d'une grande soirée dansante des années 80 à nos jours. Ça commence à 18h30 samedi là, ce week-end, avec un apéro quiz et musical. Donc tout ça autour de l'apéro, bien sûr. Et puis à 22h, une grande soirée dansante à l'Escadrille avec de la musique des années 80 à nos jours. Tout ça animé par Phil's Music, bien sûr, à partir de 22h jusqu'à 1h30 du matin. Et puis l'apéro à 18h30. Hein, donc venez très nombreux au bar de l'Escadrille ce samedi soir.
0: Bah tiens. Le don du sang sur l'Île-Dieu, ouais. Eh bien, oui, ça continue, bien sûr, le mardi 15 septembre. Il y en a beaucoup de choses la semaine prochaine. Hein. Je ne dis pas ouais. Les petites annonces la semaine prochaine, ça va être grave. Hein. 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
1: bah
0: sûr.
1: Oui, oui, du coup. Oui.
0: .fr et tout ça, bien sûr, c'est en minuscule, tout ça.
1: Les sports urbains sont de retour cette année avec l'Oya Street Jam, 6e édition qui revient. Maintenant, c'est tous les 2 ans. Organisé par l'association Ilez Flatlantic BMX, une manifestation qui se déroulera donc ce week-end, samedi 12 et dimanche 13 septembre au chapiteau de l'Île-Dieu, avec au programme du BMX, bien sûr du BMX flat hein, comme ils ont l'habitude puisque c'est leur spécialité. Il y a des concours experts, amateurs, des initiations également. Alors BMX flat, c'est du BMX qui se fait au sol, voilà, et donc ils font des figures.
0: Ah bon dessus, enfin, voilà. C'est du vélo au sol quoi, du vélo.
1: Oui, voilà.
0: Mais c'est les îles, elles sont bien. Tu parles de. C'est un truc îlet, mais de France ou des Britanniques? Je sais pas.
1: Ah bah c'est américain à la base.
0: Ah oui, non, mais là, tu dis que c'est organisé par une association ilaise.
1: Ouais.
0: Mais de quelle île?
1: Ah, de l'Île-Dieu.
0: Ah bon?
1: Bien sûr.
0: Ah non,
1: oui.
0: Mais vu le nom, tout ça, je sais pas. Je pensais que.
1: Bah, Flatlantic, c'est. Bah, oui. Flat pour le BMX flat.
0: Bah oui.
1: L'Antique pour l'Atlantique.
0: Oh là là.
1: Et oui. Et puis le BMX, parce que c'est du BMX.
0: Bah oui, flat. Ah, oui.
1: L'Atlantique, voilà. Le BMX flat, c'est du BMX qui se fait donc au sol avec. Ils font des figures, ah, ils montent sur les roues et tout, et voilà, c'est impressionnant. Il y a des sportifs qui viennent du monde entier. Hein,
0: ah bon,
1: ouais, oui, d'Argentine, de. Oh, je sais plus quoi encore, mais enfin.
0: De la Motachar.
1: Ils viennent de partout, ouais. Il y a des îlets aussi, bien sûr. Et puis des Français, beaucoup. Mais ça vient du monde entier.
0: Bah oui.
1: Et puis il y aura également, cette année, exceptionnellement, du BMX, mais en l'air. Puisqu'ils vont ramener des grands modules avec des tremplins, des choses, et puis ils vont pouvoir faire des figures en hauteur.
0: Oh là là,
1: ouais, non, ça va être impressionnant. Ouais. Ouais. Il y a de la danse hip-hop également, voilà, il y a plein de choses à découvrir pour ce Oya Street Jam. Il y a des concerts, bien sûr, aussi le samedi soir à partir de 18h20 et jusqu'à 1h du matin. Il y aura une scène qui sera là avec plein de groupes qui vont se relayer. Il y aura du rock, de la pop, du métal, même des percussions avec la Batou Caillou qui sera là.
0: Bien sûr,
1: Et puis ensuite un set de DJ hein, pour terminer la soirée du samedi soir. Et puis ça recommence le dimanche, hein, c'est sur les 2 jours.
0: Vous pouvez être fatigué.
1: Ah bah si, je pense. C'est sportif, ils savent.
0: Bah ouais, c'est ça, ils savent gérer.
1: Bah ouais, bah donc samedi et dimanche, les concerts c'est juste samedi soir. Et puis sur place, sinon, il y aura une buvette, de la restauration rapide, et puis des tatouages aussi également.
0: Ah ouais, des tatouages.
1: Faire. Ouais.
0: Voilà, maintenant, pas se faire tatouver.
1: Ouais.
0: Bien. Ça y est, c'est fini?
1: Ah bah oui.
0: Bon bah je continue. Alors moi c'est pour les. Alors là c'est autre chose. Hein. C'est pour ceux qui font pas de BMX, parce qu'ils peuvent plus.
1: Bah
0: hein.
1: Oui.
0: C'est les seniors. Ah ben, bah, ils peuvent faire autre chose, les seniors.
1: Ah hein. Oui.
0: Les seniors, ils reprennent les cafés-jeux.
1: Ah.
0: Les cafés-jeux pour les seniors, voilà. Alors, non, mais il n'y a pas que pour les petits gamins, là, tout ça. Non, mais attends, mais dites donc. Hein. Alors, on a le droit aussi, nous, de s'amuser.
1: Ah oui, exactement.
0: Hein, non, mais alors, l'animation est classique.
1: Mais les seniors peuvent aller à Oya Street Jam pour voir, hein, parce que c'est impressionnant.
0: Ils peuvent voir après. Après, pourquoi pas monter sur un vélo.
1: Moi, je veux bien
0: faire ça, des acrobaties, s'il y a deux petites roulettes derrière.
1: Ah ben bah oui.
0: Ouais, et puis qu'on pousse hein, derrière parce qu'on peut exagérer. Bah tant qu'à faire. Alors pour en revenir au café et jeux pour les seniors, eh bien qui reprennent, bien sûr l'animation est gratuite. C'est animé par Mille Sabor et le CCAS comme d'habitude.
1: Ouais.
0: Et donc tous les premiers jeudis du mois, hein, c'est le 1er octobre, 5 novembre et 3 décembre. 1er octobre, 5 novembre et 3 décembre. Alors faites-le savoir autour de vous et puis inscrivez-vous auprès du CCAS. Hein. Alors vous inscrivez auprès du CCAS. Alors à 02 28 12 91 35. 02 28 12 91 35 ou animation.seniors avec un S à la fin.
1: Oui.
0: Hein. Alors animation senior, parce qu'il n'y a pas d'action toujours. Hein. Alors animation.senior@il-ye.fr.
1: C'est la rentrée également pour la microfolie au pôle culturel du Petit Chiron à l'auditorium. Pauline vous retrouve encore cette année avec plein de conférences et de collections à découvrir. Bah si, ça continue avec une conférence qui revient, qu'on avait déjà eue avant l'été, qui va revenir à la rentrée puisque c'est une conférence sur les incendies. qui ont été représentés sur des toiles, les grands incendies de l'histoire, sur des toiles. Hein, avant la vidéo et la photo, on faisait des peintures quand il y avait un grand incendie pour marquer, pour les générations futures. Eh bien, c'est en lien avec l'exposition sur les pompiers, bien sûr, puisque ça parle des incendies. Et donc, ce sera le 16 septembre, donc mercredi de la semaine prochaine, pour cette conférence de 18h30 à 19h15. Et puis, il y en aura une autre le 21 octobre aussi, voilà, si vous la loupez. Et puis, il y aura aussi des collections de la Microfolie à découvrir avec, ce sera en octobre et en novembre, avec la collection des résidences royales et puis la collection Nouvelle-Aquitaine à découvrir. On vous en reparlera parce que c'est en octobre et en novembre.
0: La première, c'est comment? C'est quand la première? C'est au mois de septembre?
1: Résidence royale, c'est le 28 octobre.
0: Mais, ah oui, il n'y a pas avant, je crois que c'était au mois de septembre, j'ai entendu.
1: Non, les incendies sur toile, la conférence.
0: C'est quand?
1: C'est le 16 septembre.
0: 16 septembre, oui.
1: Ouais. Et puis le 21 octobre aussi.
0: 16 septembre, il y a du...
1: Ah, c'est la semaine prochaine, hein?
0: Ah oui, mais oui, mais dis pas. Oh là là.
1: Eh ouais.
0: Ça va être très, très, très, très, très lourd.
1: Ouais.
0: Si on veut aller partout, je te dis, faudra avoir le don d'ubiquité, mais avec modération.
1: Ah oui, forcément.
0: Alors, je vais vous parler du cinéma. T'as fini?
1: Oui,
0: d'accord. Cinéma, elle le présente à 17h30 aujourd'hui. La bataille de Gaulle 2.
1: Ouais.
0: De Gaulle 1.
1: Ouais.
0: Et
1: là, c'est De Gaulle 2.
0: Et après, il y a Goldfinger.
1: C'est autre chose.
0: Goldfinger, Non, c'est drôle. Non, c'est pas drôle. Le doigt, tu le mets où tu veux. D'accord. Bah, Finger, c'est bien droit. Hein,
1: oui, c'est ça. Ouais.
0: C'est bien, d'accord. Alors, 17h30, la bataille de Gaulle 2.
1: Ouais.
0: À 21h, il y a Fjord en version originale.
1: Ouais.
0: Et si vous ne pouvez pas y aller le lundi à 21h, vous pouvez y aller le mardi à 18h, c'est le même, Fjord en version originale. Et puis après, à 21h, de la comédie française, on a déjà parlé, du film déjà.
1: Oui, c'est une comédie française.
0: Oui, bien sûr.
1: D'où le nom.
0: Bah voilà, de la comédie française.
1: Et ça, c'est le jazz et le classique.
0: Voilà.
1: De la comédie française, c'est Yves Cadou, ça.
0: C'est pas de moi. Moi, je me contente juste de passer des musiques.
1: Ah bah non, tu expliques quand même.
0: Ouais, aujourd'hui, c'est pas vraiment du jazz, mais enfin bon.
1: Ah, c'est du classique alors?
0: Non.
1: C'est du jazz et du classique.
0: Non, il y a du jazz, mais enfin. Bon, quelquefois, je mets des chansons un peu, je dirais, folkloriques ou traditionnelles, si tu veux, dedans. Parce que justement, ces gens-là, on est près du jazz. Hein. D'ailleurs, c'est quelquefois les origines du jazz. Donc, c'est pour ça que je mets ça. En attendant, je vous remercie beaucoup. Parce que j'expliquais tout ça après, bien sûr.
1: Presque à l'heure, en plus. 10h46, impeccable.
0: Bien, ouais. Bonne journée à vous.
1: Ouais, vous aussi. On se retrouve lundi prochain.
0: À bientôt.
1: Ouais.
0: Hein, mon tigre.
1: Madame.
0: Allez, pas de meugne. Peut-être que le mois de meugne, il serait là, mais il ne sera pas là.
1: Non.
0: Excusez-moi, on parle partout. En scène, c'est quelque part. Nous, on se retrouve la semaine prochaine, le lundi prochain. Voilà.
1: Exactement.
0: Salut, bonne journée.
1: Salut.
0: Jazz et classique. Alors, je vous disais qu'aujourd'hui, c'était pas vraiment du jazz, mais c'est un monsieur qui s'appelle Isidore Soucy, qui est né un 7 septembre en 1899. Ce monsieur, il est né. C'est un musicien québécois qui est décédé le 7 décembre 1963. Et Isidore Soucy, qui était né à Sainte-Blandine, au Québec. Tabarnak, bien sûr, le 7 septembre 1899. C'était un musicien. Un violoniste et un animateur de folklore, bien sûr. Il apprend jeune à jouer du violon. Et à 15 ans, il est déjà le violoniste le plus réputé de sa région. En 1924, il quitte son village pour venir tenter sa chance à Montréal. Et il commence à jouer, à enregistrer en 1928. Dans toute sa carrière, il a enregistré près de 600 pièces musicales. Et à la fin des années 1940, il s'ajoint à l'accordéoniste René Alain ainsi que son fils Fernando au piano et au violon pour fonder le trio Soucy. Ce trio se développe très rapidement en un groupe qui sera appelé la famille Soucy. Et ce monsieur, Isidore Soucy, il meurt à Montréal le 7 décembre 1962. Le trio a continué, la famille Soucy a continué un petit peu après. Puis il y a le deuxième, je crois que c'est René Alain, le deuxième, qui est décédé après. Donc la famille Soucy a disparu. En attendant, Isidore Soucy, il y a eu des CD qui sont sortis sur ce qu'il a fait comme musique. Et voilà donc extrait de Isidore Soucy, le volume 1. De ce qu'il a tout fait. Extrait, c'est les quatre coins de Saint-Malo. Le compositeur, c'est Isidore Soucy. Celui qui interprète, c'est Isidore Soucy. C'est paru chez Disque Mérite le 31 octobre 2009. Et on va écouter ce monsieur Isidore Soucy. Il y a quelqu'un qui parle juste au début, et puis après, il présente Isidore Soucy. Et puis c'est parti.
3: Okay. Ah, on va passer. 4 points de Simon.

Isidore Soucy, avec la famille Soucy, parce qu'il y avait tout le monde dedans. Il y avait aussi Fernando, le fils de, comment, de Alain René. Et puis, non, c'est, oui, son fils, Fernando. Et puis, ils ont fondé cette famille Soucy. Donc, Isidore Soucy, là, on vient de l'entendre, c'est l'anniversaire de sa naissance aujourd'hui, puisqu'il est né le 7 septembre 1899. Il est décédé, bien sûr, depuis. Et donc, là, on a écouté Les Quatre Coins de Saint-Malo, extrait de ce Isidore Soucy volume 1, paru chez Mérite le 31 octobre 2009. Composition et interprétation de Isidore Soucy, bien sûr. On va passer maintenant au classique avec un certain François-André Danican Philidor, surnommé le Grand. Le Grand Philidor, parce que Philidor du Grand, il y avait beaucoup de Philidor. Je vais vous expliquer tout cela. Il est né, lui, le 7 septembre, donc c'est l'anniversaire de sa naissance ici, mais un petit peu avant, en hein, 1726. Il est né à Dreux, compositeur et joueur d'échecs français aussi. Il était issu d'une dynastie de musiciens célèbres au XVIIe et XVIIIe siècle. Alors Philidor le Grand est passé à la postérité pour avoir mené de front avec succès ses deux activités toute sa vie, à la fois les échecs, il a fait même des fascicules pour expliquer comment on pouvait faire les coups, et puis il a aussi donc il a écrit des musiques. Alors il est passé à la postérité, il a fait toutes ses activités toute sa vie, et il meurt le 31 août 1795 à Londres. Philidor, eh bien on va écouter sur ce extrait de Philidor Sequatoire parisien, c'est le titre du CD. L'extrait, c'est la symphonie numéro 1 en sol mineur, le troisième mouvement, la gavotte. Composition, bien sûr, François-André Danican Philidor. Interprète Ars Antica. Au violon, il y a Elisabeth Walfish. Et c'est paru chez Nimbus Alliance le 1er septembre 2017. On écoute.

Eh oui, il y a voilà, du François-André Darnicanfilidor qui a été interprété par Ars Antica, pardon. Et puis c'est la symphonie numéro 1 en sol mineur, le troisième mouvement, La Gavotte, paru chez Alliance le 1er septembre 2017. Eh bien, après donc ce classique et ce jazz, je vous propose de passer directement aux naissances et aux décès. On a déjà un petit peu entamé tout cela aujourd'hui, mais on va faire un petit récapitulatif de ce, entre autres, il y a d'autres personnes bien sûr qui sont nées et décédées ce jour, le 7 septembre de l'année, je vais vous dire. Et on va commencer par justement les naissances. Avec en 1726, le monsieur aussi qui a écrit cette musique-là, François-André Danican-Philidor, joueur d'échecs et compositeur français, qui nous a quittés le 31 août 1795. En 1866, Tristan Bernard, écrivain et humoriste français, qui est décédé le 7 décembre 1947, on a parlé de lui en Les Pensées de tout à l'heure. En 1899, Isidore Soucy, le musicien québécois qui est décédé le 7 décembre 1963. En 1923, il y a eu Marcel Zanini, chanteur et musicien de jazz français. On va l'écouter tout à l'heure. Tiens, d'ailleurs. En 1930, est né le roi Baudouin, roi des Belges de 51 à 93. Il est décédé le 13 juillet 1993. Le même jour, en 1930, est né Sonny Rollins. Son vrai nom, c'est Theodore Walter Sonny, dit Sonny Rollins, musicien américain, auteur de plusieurs musiques comme The Night à Am From High, La Nuit à Mille Yeux, selon ce qu'on entend. C'est cette musique-là qui a servi de générique pour l'émission de Bernard Pivot, Bouillon de culture. Ce monsieur Sonny Rollins est décédé le 25 mai 2026, c'est très récent. Sonny Rollins. Et sur cette musique, on va passer au décès. En 1655, il y a Tristan l'Hermite, poète et dramaturge français. Il est mort quelques jours seulement après Cyrano. Il était né vers 1601. Il a été très connu à son époque. En 1977, Dominique Vallet, dit Alexis, c'est un scénariste et dessinateur de bande dessinée. Il a collaboré avec Gottlieb, notamment pour la rubrique Abrac, etc. Et puis, il est décédé, ce monsieur, le 18 septembre 1946. Non, il était né, pardon. Oh là là, il était né le 18 septembre 1946. En 2022, décédée Marsha Hunt à 104 ans, c'était une des actrices doyennes du cinéma mondial. Elle était née le 17 octobre 1917. Et en 2023, Frédérique Hébrard, qui est une actrice, scénariste et écrivaine française, était née, elle, le 7 juin 1927. Bon bah écoutez, en attendant d'avoir un jour, je vous permets de me passer une autre chanson de Régine, il s'appelle Reviens, elle a prêté un monsieur à quelqu'un, toujours signé Serge Gainsbourg. 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

Eh oui, c'est déjà 11h, c'est déjà la fin du deuxième tiers-temps de cette émission matinale. Et il me reste une demi-heure avec vous quand même, eh oui, c'est pas fini. Et pendant cette demi-heure, qu'est-ce qu'on va faire ? Eh bien, on écoutera des chansons, on va parler de l'événement du jour, et il y aura la rigolothérapie avec Derek Lam en plus. Bon, ben oui, tout ça pendant une demi-heure. Comme quoi, ça va être bien chargé encore. Et alors, écoutez, les prénoms d'aujourd'hui, on a dit qu'il y avait Rennes, bien sûr, avec tout ce qui est diminutif de Rennes. On avait dit qu'il y avait Régine, Régina, Gina, Réjeanne et puis Roxane aussi. Alors, bien sûr, il y a le Roxane de comment police, mais c'est en anglais, donc on va s'en passer. Et on va passer un petit, en français, il y a assez de chansons comme ça, notamment par un monsieur qui s'appelle Daniel Doucet, qui est québécois lui aussi d'ailleurs. Oui, bah oui, on aime bien un petit peu. Et c'est Roxane Café. On va écouter, il est 11h01, presque 02 à la pendule de Neptune FM. Rax.

Baroque Fan Café, c'était Daniel Doucet. On va écouter maintenant une chanson sur les roses, parce que sûr, c'est la journée de la rose sur le calendrier républicain. Eh bien, voilà une chanson qui n'est pas connue de Brigitte Bardot, qui s'appelle Rose d'eau. Écoutez, c'est assez sympathique, c'est assez joli d'ailleurs comme chanson. Rose d'eau, il est 11h06 à la pendule Neptune FM.

0: L'événement du jour, eh bien, l'événement du jour, c'est... On ne remonte pas très très loin, on remonte en 2001. Alors, pour la première fois en 2001, une intervention chirurgicale est réalisée à 7000 km de distance. Le chirurgien français Jacques Maresco réalise à New York une opération de la vésicule biliaire sur une patiente qui se trouvait à Strasbourg avec l'aide du robot Zeus. C'est l'opération Lindbergh, un hommage à l'aviateur qui traversa l'Atlantique le premier en 1927. C'était une première mondiale en téléchirurgie. Et tout à l'heure, je vous ai dit que parmi les natifs d'aujourd'hui, il y avait en 1923, le 7 septembre, bien sûr, un certain Marcel Zanini, chanteur et musicien de jazz français. D'ailleurs, sa chanson qu'il chante a été reprise par Brigitte Bardot, mais là, on va l'écouter par le créateur, par monsieur Marcel Zanini aussi, qui faisait clarinettiste de jazz aussi. Mais là, il chante.
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2: 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Et puis, bien, il est 11h12, alors on va le temps d'écouter Zazie qui chante Rose.

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0: Rigolothérapie. Oui, le moment de rigolothérapie avec un rigolothérapeute aujourd'hui qui s'appelle comment ? Ben, je vais vous le dire tout de suite parce que c'est un jeune, hein, il passe actuellement, il s'appelle Monsieur Vérino. Alors c'est un pas des plus connus forcément, mais il fait des sketchs assez rigolos, dont celui-là qui s'appelle J'ai fait du kitesurf. Voilà, ça va peut-être rappeler quelques souvenirs de vacances à certains. Vérino, j'ai fait du kitesurf.
1: Je peux pas dire que je suis vieux parce que je vois bien où j'en suis dans ma vie, mais physiquement, je réalise quand même que j'ai franchi une étape, ça y est. J'ai essayé de faire du sport l'année dernière. Bon, avec la phrase, elle veut tout dire déjà. J'ai essayé de faire du sport, ça veut dire que j'ai pas réussi. L'année dernière, ça veut dire qu'il s'est rien passé depuis. Voilà mon niveau. Hein. J'ai fait du kitesurf. Oui, alors pour ceux qui voient pas ce qu'est le kitesurf, c'est pas par là qu'il faut reprendre une activité physique. D'accord, le kite, c'est un sport qui se passe dans l'eau et t'as les pieds accrochés à une planche comme ça, il y a une voile qui te tracte, tu bois la tasse pendant 4 heures et à la fin, il y a un gars qui te demande 140 €. C'est ça, c'est le kitesurf, ça. Enfin, chacun pratique comme il veut, je suis pas là pour juger, mais ça, c'est vraiment mon style, quoi. Comme ça que je ride. Enfin, je peux pas dire j'ai fait du kitesurf. C'est pas ça qui s'est passé. Je pense que le kitesurf a fait du Vérino. Je pense que c'est ça. C'est ça qui s'est réellement passé sur le moment. Je pense que quelque part, dans un univers parallèle, il y a une voile de kite devant 2000 voiles de kite. Oh là là, mais c'est le Vérino. Hein. Oh, mais une sensation de liberté. Tu vas où tu veux. Le gars, il se débat pas. Et puis ça démarrait bien en plus. C'est presque ça qui est le plus gros piège. C'est qu'au début, c'est un cours collectif. Et on se retrouve sur la plage, on est plein comme ça. Et on apprend à gérer l'aile. Comme ça que ça s'appelle, la voile là-haut, c'est une aile. On fait du cerf-volant, hein. En vrai, c'est ça qui se passe. Et moi, ça tient. Bon. T'imagines bien que c'est pas de ma faute. Bah non, les trois lunes sont alignées. Le vent est dans le bon sens, mais en attendant, ça tient, quoi. Sauf que c'est pile le moment où le moniteur me voit. Et le moniteur, il me dit, t'as l'air de gérer, toi. Et au lieu de lui dire, non, j'ai pas fait exprès. Le tocard que je suis. J'ai fait un, bah oui, c'est bon. Ben oui, mais du coup, lui, il m'a dit, ben écoute, si t'es prêt, on va dans l'eau. Et moi, j'ai dit oui. Parce que pour moi, on va dans l'eau, c'est ça. Et non, c'est on va dans l'eau avec le matériel. Je vais vous demander d'être très attentifs pendant la minute qui vient, parce que là, tout s'est passé extrêmement vite, d'accord? Vraiment, j'ai eu le temps de rentrer dans l'eau. J'ai mis mes petits pieds dans les petits chaussons de la planche. J'ai levé la voile. J'ai senti le vent s'engouffrer dans la voile. Il y a eu peut-être un dixième de seconde, hein, le temps que les petites ficelles, elles se tendent et paf, j'ai disparu. Je n'étais plus là. Un bouchon de champagne. Tu vois, t'as déjà ouvert une bouteille de champagne. Tu vois, à ce moment où tu vois le bouchon partir et tu dis bon, il est forcément quelque part. On finira bien par le retrouver. C'est exactement ça que j'ai vécu. Je pense même que sur la plage, il y a des gens qui ont entendu le mur du son, ils étaient là. Mais il y avait un gars là. Là, oui, je suis sûr, avec des poils dans les oreilles, je vais pas oublier. Regarde, il y a encore des poils qui flottent là. Et moi, pendant ce temps-là, j'étais à 200 nœuds. À bouffer du plancton, les amis. J'ai ruiné la chaîne alimentaire de la baleine en une après-midi, quoi. Ça va tellement vite. Ça va tellement vite et surtout, il n'y a rien d'intuitif dans ce putain de sport. Hein. Parce que de manière générale, quand l'être humain est inquiet, il a tendance à s'accrocher. En kite, quand tu t'accroches, ça tire sur la barre, ça tend les ficelles, ça gonfle la voile, ça accélère. Donc t'es inquiet, donc tu t'accroches, tire sur la barre, ça tend les ficelles, ça gonfle la voile, ça accélère. Donc t'es inquiet, donc tu t'accroches, tire sur la barre, ça tend les ficelles, la voile devant, liberté. Derrière. Tu vois, mais la vitesse du machin, là je me suis dit dans un quart d'heure je suis au Québec, hein. C'est sûr, il y a des gars qui vont me voir arriver, mais qu'est-ce que tu l'as là? Je ne saurais vous dire, il y a quelques minutes encore j'étais en Bretagne, et tout à coup l'espace-temps s'est courbé, j'ai glissé dans un trou de verre. C'est la seule explication que j'ai. Et même le moment où ça s'arrête, c'est pas une bonne nouvelle. Parce que toi, si tu t'accroches, mon ami, c'est pas pour rien, c'est que t'as peur de mourir. Mais juste à un moment, t'as plus de force. T'as les doigts qui pètent les uns après les autres. Comme dans un Tex Avery, la barre qui lâche, la voile qui se dégonfle, ça retombe, tu te retrouves tout seul. Tout seul, hein. Y a pas de terre à l'horizon, voilà. Mais t'es tout seul au milieu de l'océan, t'as bien le temps de dire, c'est fou quand même, hein. C'est fou comme on a l'air d'un con dans un gilet de sauvetage. Parce que quand t'es sur la terre ferme, tu te rends pas compte que tu vas avoir l'air de ça. Puis c'est déjà assez humiliant de rater l'activité. Mais quand tu réalises que tu dois attendre les gens qui viennent te chercher dans cette position... C'est moi le nul! Venez donc me pêcher si le cœur vous en dit! Alors que, excuse-moi, on a quand même développé des technologies qui pourraient nous rendre service. Hein. On a des gilets de sauvetage où tu tires, ça se gonfle et tu remontes à la surface. Mets ça sous les pieds. Des semelles de sauvetage. Oui, mesdames et messieurs, il est là, mon projet. Des petites semelles avec des manettes sur les côtés. Et toi, tu remontes et tu attends à la surface fier. Enfin, tu peux être sûr que je serais tombé de l'autre côté, moi. Je serais mort noyé avec les pieds dehors, c'est ça qui se serait passé. Personne n'est dupe. Au lieu de ça, j'ai attendu 20 minutes comme ça, quoi. 20 minutes, le moniteur, il a mis 20 minutes pour me retrouver. Alors excuse-moi, Sherlock Holmes, il y avait un chemin de poils d'oreille. Et le gars, il arrive avec son Zodiac, il s'arrête à 2 mètres de moi. Et quand je le vois se lever, mais j'ai jamais vu un mec gauler comme ça. Une masse, une montagne, 2 mètres, 200 kilos de muscles. En plus, le soleil avait baissé, donc il était à contre-jour. Je peux dire que vu d'en bas, là, vu d'en bas, t'as envie de dire pardon. Je vais rentrer à la nage, vous embêtez pas. Et le gars, il me regarde. Et il me laisse, mais genre, 6 secondes de silence. Et il me sort une vanne. Il me détruit. En un mot, il me termine, quoi. Parce que là, moi, je pensais pas qu'il me restait de l'ego. Ben, il a réussi à le débusquer. Pour l'anéantir définitivement, en un mot, le gars il me regarde et fait T'infuses ? Dans cette position, hein. Dans cette position, et je veux dire que ça c'est pas une position où t'as de la répartie, ça. Ça c'est une position de pathétique qui dit qu'il est. Oh merde, t'infuses, mais c'est tellement drôle. Mais c'est tellement trop loin de la limite. C'est tellement infusophobe. Et je vois bien que le gars, je lui fais de la peine parce qu'il veut me remonter dans le bateau. T'as, s'il y a des moniteurs de je ne sais quoi d'aquatique ce soir, regardez-moi bien, vous arrêtez de nous remonter dans les bateaux. D'accord ? Même si on met 20 minutes à galérer comme des cons, il y a un moment, faut qu'on réussisse un truc dans cette putain de journée. Parce que là, le gars, il veut t'aider, mais il t'attrape par où il peut, c'est-à-dire... Les bretelles du gilet, mon ami, hein. Il te chope et il te tire, mon gars. Mais là, mais y a plus rien d'humain, quoi. C'est un... Et même si t'as envie d'aider, y a pas de prise sur le boudin. T'as jamais été aussi inutile dans ton propre corps, quoi. Le vieux sac à patates et l'autre qui tire. Par à coup, en plus. Avec toi, tout ton corps qui racle contre le boudin du bateau, là. T'es après, il va te choper par la sangle du cul qui est derrière. La sangle du cul. La sangle du cul. La sangle du cul. C'est une sangle, ça. C'est une poignée. Parce que les sangles, c'est fait pour que les gens, ils tombent pas. Et moi, j'ai jamais vu personne glisser d'un gilet de sauvetage. Donc, c'est une poignée et c'est pour les moniteurs. Et même qu'ils ont une formation là-dessus. Chapitre 3, la sangle du cul, à quoi qu'elle sert. Puis je te dis, le mien, 200 kilos de muscle, il a des bras comme as. Hein. Donc, il te remonte. Hein. Là, il n'y a pas de consentement, là. Une théière, pour rester dans la métaphore. Et il te soulève, mais d'un coup, le bah et toi, bah. Ah, mais ce moment-là, les amis, tu te retrouves à balloter dans le vide. Avec ta tête qui tape contre le boudin du bateau. Bah, je peux dire, c'est pas le moment de faire un point sur ta vie, là. Hein. Et là, c'est pas le moment de te dire, est-ce que le gamin de 15 ans que j'étais serait fier de ce que je suis devenu? Et le retour à la plage, après, on a mis 4 minutes, hein. Moi, je pensais que j'étais perdu tout seul au milieu de l'océan Atlantique. 4 minutes. C'est peut-être la seule chose que je pourrais retenir de cette journée. Je pense que Robinson Crusoe est mort sur l'île de Ré.
0: Virino, j'ai fait du kitesurf. C'est assez drôle quand même. Enfin, faut bien reconnaître. Oui. Ah non, ouais, si, hein, bon, c'est vrai que quand tu le vis exactement, c'est peut-être un peu moins drôle quand même. J'ai fait du surf, du kitesurf, c'était donc Virino.

C'est sur ce sketch que se termine l'émission de bonjour de ce jour, bien sûr. On se retrouve bien sûr lundi prochain pour une nouvelle émission de bonjour. Entre-temps, aujourd'hui, il y aura, je vous dis pas, de 12h15, rediffusé à 19h15. Et puis, il y aura d'autres choses aussi, puis des chansons, il y aura de la musique, il y aura des informations avec RFI, de temps en temps, des moments d'information. 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

Et nous, on se retrouve quand même, si vous voulez, demain, parce que demain, il y a l'émission Un cheveu sur la langue, un poil dans la main, de 16h à 17h. Demain, mardi. Et puis, suivi cette émission un quart d'heure après, de Questions pour un champion, avec le club Questions pour un champion de l'Île-Dieu. Mais tout cela, c'est demain.

J'espère que la rentrée des classes s'est bien passée pour tout le monde. Ça fait déjà une semaine, et oui, déjà une semaine que les petites têtes brunes, blondes, etc., toutes les couleurs confondues, sont rentrées pour reprendre le collier, comme on dit.

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1: Une nouvelle semaine qui commence en ce lundi 7 septembre. Votre agenda avec quelques sorties à faire sur l'île du avec du cinéma pour aujourd'hui lundi. Il y a deux films à découvrir au Ciné-Ilet. Le premier à 17h30, c'est La bataille de Gaulle. J'écris ton nom, c'est le deuxième volet de ce diptyque biographique sur la vie du général de Gaulle. Et puis sur les dessous de la Seconde Guerre mondiale, tout ça c'est en deux chapitres. Le premier, il est passé samedi et là c'est le deuxième. Donc le premier c'était sur la période 1940-42 et le deuxième là sur la période 43-44. On découvre donc ce général de Gaulle qu'on connaissait pas à l'époque en 1940. Là il part pour Londres, il va rencontrer Churchill et va essayer de sauver ce qu'il reste de la liberté. C'est à découvrir donc à 17h30 aujourd'hui pour le deuxième volet. Si vous n'avez pas vu le premier et que vous voulez revoir les deux, eh bien il repasse les 14 et 15 septembre. Ce sera peut-être la dernière fois, hein, donc dépêchez-vous si vous n'avez pas vu cette superbe saga de la bataille de Gaulle. À 21h ce soir, ce sera Fjord en version originale, un drame qui se passe en Norvège. On suit une famille, moitié roumaine, moitié norvégienne, qui vient de s'installer dans un petit village un petit peu isolé, dans un fjord norvégien. À l'école, les enseignants vont découvrir des traces de maltraitance physique sur la fille de la famille, qui est une famille très croyante, hein. Tout le monde va les soupçonner, une enquête va plonger la famille dans le chaos et bouleverser tout le calme, hein, de ce petit village dans ce fjord. C'est à découvrir à 21h ce soir en version originale. Donc demain mardi, une soirée de lancement du nouveau club de fléchettes de l'Île-Dieu qui s'appelle le Darts Club Ilet. Si vous aimez les fléchettes et vous voulez rejoindre le club, eh bien, ou tout simplement découvrir ce club de fléchettes, rendez-vous demain de 19h30 à 22h30 dans la salle de la pétanque à la Citadelle. C'est là que se trouve le club de fléchettes. Amenez vos fléchettes, hein, si vous en avez. Il y en a qui pourront vous en prêter sur place également. Mais voilà, si vous en avez, amené-les. Ce sera donc demain à 19h30, salle de la pétanque à la Citadelle pour les fléchettes. Et puis en plus des fléchettes, il y a le basket club de l'Île-Dieu qui fait sa rentrée. Rejoignez-les pour la saison 2026-2027. Tous les niveaux sont acceptés. Rendez-vous donc demain, mardi, entre 20h30 et 22h pour la reprise au complexe sportif. Il y a deux essais gratuits avant de signer définitivement avec le basket club. Ils cherchent des entraîneurs également. Donc n'hésitez pas, le mardi 20h30, 22h pour le basket. Et puis demain mardi, il y a du cinéma aussi au Ciné-Ilet, avec à 18h Fjord en VO, qui passe donc ce soir à 21h, il repasse demain à 18h, et à 21h demain, ce sera de la comédie française. Voilà, une comédie française, hein, bien sûr, qui nous fait découvrir un peu les dessous de cette institution qui est la comédie française, qui n'a qu'une règle d'or, ne jamais annuler une représentation. Ça va peut-être pas être le cas, ça va peut-être être la première fois que ça va être annulé. C'est à découvrir à 21h demain. Voilà vos sorties à faire sur l'Île-Dieu.
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0: 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Il est midi. 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
3: Merci de rester avec nous à l'écoute de RFI. Les midis à Paris, 10h en temps universel. Et le journal, c'est avec vous, Gilles Moreau, bonjour.
4: Bonjour Caroline Paré, bonjour à tous. Dans l'actualité, l'extrême droite allemande bien placée pour diriger le Land de Saxe-Anhalt après son triomphe aux élections régionales. Elle décide de lancer des discussions pour un gouvernement régional. Le chancelier Merz, lui, n'a pas encore réagi à la débâcle de son parti, la CDU. Les émissaires de Donald Trump sont maintenant de retour après leurs discussions à Moscou et à Kiev. À Kiev, qu'il assure, les nouvelles propositions qu'ils ont faites pour stopper la guerre sont plus efficaces. Nouvelle frappe israélienne dans le sud du Liban, de source libanaise. Elles ont fait 11 morts, dont 2 jeunes enfants. Le Népal observe une journée de deuil national en hommage aux victimes de la catastrophe du 26 août. Au moins 1400 morts et plus de 5500 disparus dans la crue dévastatrice. Il était déjà mal en point politiquement et sa situation ne s'arrange pas. Friedrich Merz, le chancelier allemand, est dans la tourmente depuis que les électeurs de Saxe-Anhalt ont plébiscité l'AfD, la formation anti-immigration et pro-russe. Elle l'a emporté largement hier aux élections régionales. 44% des suffrages contre moins de 18% pour la CDU du chancelier. Pour la première fois depuis 1945, l'extrême droite s'est bien placée pour diriger une région allemande. Et pour ses partisans, c'est une immense victoire. Reportage à Magdebourg, à la capitale régionale, de notre envoyé spécial Muriel Paradon.
5: Ils sont venus fêter leur victoire en centre-ville, une bière à la main. Un petit groupe de sympathisants de l'AfD, dont certains portent des t-shirts bleus aux couleurs du parti, fiers d'afficher leur succès, comme Christopher, la trentaine.
6: Je suis super content. Toute la campagne électorale a été fantastique. On a redonné beaucoup de courage aux gens dans toute l'Allemagne.
5: Axel, lui, est un ancien carreleur à la retraite. S'il a voté pour le parti d'extrême droite, c'est surtout par désillusion. Les gouvernements successifs, dit-il, n'ont rien fait pour sa région en ex-Allemagne de l'Est.
7: Après la réunification, les gens étaient pleins d'espoir. Et puis, il y a eu le chômage, le déclassement social. Beaucoup de gens sont partis. Les femmes, les jeunes, en apprentissage en Allemagne de l'Ouest. Les politiques promettent toujours des choses, mais au final, ils ne font rien. Alors, les gens en ont marre.
5: L'économie, mais aussi l'immigration, un des thèmes porteurs de la campagne de l'extrême droite qui a séduit Christopher.
6: Je pense qu'une rémigration est importante. Il faut arrêter l'afflux de migrants. On a juste freiné l'immigration. Le problème n'est pas résolu. Il faut s'en occuper.
5: Et l'extrême droite ne compte pas s'arrêter à la Saxe-Anhalt. Elle espère imposer son programme radical dans d'autres régions d'Allemagne qui voteront dans les semaines qui viennent. Muriel Paradon, Magdebourg, RFI.
4: L'extrême droite allemande a fait savoir ce matin qu'elle voulait entamer des discussions pour un gouvernement régional en Saxe-Anhalt. Dans le journal de 13h, nous serons en direct de Berlin avec Pascal Thibault. Les émissaires américains Steve Witkoff et Jared Kushner sont repartis hier soir de Kiev comme ils étaient venus, en train. La présidence ukrainienne l'assure, les nouvelles propositions qu'ils ont faites pour stopper la guerre sont plus efficaces. Les deux hommes ont aussi été reçus ce week-end au Kremlin par Vladimir Poutine. Toutefois, le président Zelensky s'attend à voir la guerre se poursuivre encore au moins cet hiver. Le Népal observe ce lundi une journée de deuil national en hommage aux victimes de la crue meurtrière du 26 août. La catastrophe a fait au moins 1400 morts et plus de 5500 disparus à la frontière avec le Tibet. Alors que les recherches se poursuivent, les drapeaux ont été mis en berne dans tous les bâtiments publics. Évoquant un tsunami himalayen, le ministre népalais des Affaires étrangères a évalué le coût de la reconstruction à des milliards de dollars. À la page économique, les graves difficultés du secteur automobile en Europe. Illustration Royaume-Uni avec ce plan social chez Jaguar Land Rover. Le journal The Times affirme que le groupe va supprimer 4000 emplois. Baisse des ventes, droits de douane américains, concurrence asiatique. Les difficultés s'accumulent pour le constructeur britannique Alexis Bédu.
1: L'entreprise n'a pas encore précisé comment ces suppressions de postes seront réparties entre ces différents sites, mais Jaguar Land Rover, c'est 33 000 emplois au Royaume-Uni. En supprimant 4 000 postes, l'entreprise souhaite réaliser des économies d'environ 1,7 milliard de livres sterling sur 2 ans, car les résultats du constructeur britannique ne sont pas bons. Son dernier modèle de SUV électrique, très cher à l'achat, se vend mal, concurrencé par les productions chinoises. L'entreprise a également dû faire face à la hausse des droits de douane américains et à une violente cyberattaque qui a mis à l'arrêt sa production et lourdement affecté ses comptes. Résultat, le bénéfice a baissé de 69% lors du dernier trimestre. Ces licenciements constituent également un premier coup dur pour le Premier ministre Andy Burnham. Il a pris ses fonctions cet été avec notamment la promesse de réindustrialiser le pays. Le ministre chargé du commerce et de l'industrie, Jonathan Reynolds, a d'ores et déjà déclaré ce dimanche qu'il n'y aurait pas de plan de sauvetage financier.
4: Et à l'instant, justement, le groupe Jaguar Land Rover annonce 4000 suppressions de postes sur 2 ans. La nouvelle flambée de violence qui a éclaté au Liban fait des victimes civiles. À Beyrouth, un média d'État fait état de 11 morts, dont 2 jeunes enfants dans un village du sud du pays. Israël poursuit ses frappes en accusant le Hezbollah de violations répétées du cessez-le-feu. En Indonésie, les perturbations du trafic aérien impactent des dizaines de milliers de voyageurs. Les fumées dégagées par un volcan très en éruption se met une belle pagaille. Le principal aéroport de Jakarta et 3 autres ont étendu leur fermeture à ce lundi soir. Les États-Unis ont annoncé hier avoir détruit un nouveau bateau au large de l'Équateur, le 4e en 10 jours, un navire soupçonné d'appartenir à un cartel de la drogue. Dans le même temps, une 30aine de pêcheurs ont été arrêtés. Ils sont accusés par l'armée américaine de collaboration avec les narcotrafiquants. Plus de précisions avec sur place à Quito, Eric Sanson.
2: Un marin a filmé samedi dernier la saisie puis la destruction d'une embarcation, le Maria Candelaria, à quelques 500 km de la côte équatorienne dans les eaux internationales. Au milieu du bruit du vent et d'un hélicoptère, les pêcheurs sont sommés de se rendre. Le navire est ensuite coulé, soupçonné d'avoir servi de station-service flottante pour ravitailler les navires chargés de drogue se rendant en Amérique centrale. Des membres de l'équipage sont soupçonnés de travailler pour le groupe armé organisé les Choneros, qualifié par Washington de violente organisation narco-terroriste. Une semaine avant la destruction du Maria Candelaria, 3 autres embarcations équatoriennes ont été coulées par le commando sud des forces armées américaines. Le chalutier Les Trois Frères de Jaramillo l'a été le 28 août, le Conquistados le 2 septembre et l'OM2 le lendemain. Un tribunal du port de Manta a exigé samedi la libération des 28 membres d'équipage de ces 2 derniers bateaux, estimant que la destruction des navires avait éliminé toute preuve à leur encontre. 9 autres pêcheurs sont en route vers le continent et leurs familles nient tout lien de leurs proches avec les mafias du narcotrafic. Éric Sanson, Quito.
4: Après avoir été condamné pour crime contre l'humanité et crime de guerre, il a maintenant droit à des obsèques en grande pompe. Radko Mladic, l'ex-chef militaire des Serbes de Bosnie, est mort fin août à l'âge de 84 ans. Ses obsèques se déroulent ce lundi à Belgrade, la capitale serbe, en présence d'une foule nombreuse et malgré la réprobation internationale. Dans l'actualité judiciaire, l'ouverture ce lundi à Paris du procès des 2 fils de feu l'ex-président du Yémen, Ali Abdullah Saleh. Ils sont poursuivis pour blanchiment de détournement de fonds publics et corruption en bande organisée. Les 2 frères auraient acquis des biens immobiliers de luxe à Paris pour un montant total de 16 millions d'euros. Les précisions de Laura Martel.
8: L'ex-président Ali Abdullah Saleh est soupçonné d'avoir pillé son pays durant ses 33 années au pouvoir et d'en avoir fait profiter ses proches, dont son fils aîné Ahmed, 54 ans aujourd'hui, et son 3e fils Khaled, 39 ans. D'après la note de synthèse du parquet national financier, les soupçons de biens mal acquis pèsent sur 3 ensembles immobiliers de luxe situés près des Champs-Élysées. La première transaction concerne plusieurs appartements, achetés 7 millions d'euros en 2005. La seconde, un appartement payé 6,5 millions d'euros en 2010. La troisième, une participation de 2,5 millions d'euros pour l'achat en 2011 de 2 hôtels particuliers. L'enquête a permis d'identifier plusieurs comptes parisiens appartenant à Ahmed Saleh, dont l'un a été alimenté depuis le Yémen de plus de 26 millions d'euros entre 2009 et 2011, qui aurait contribué à financer ses biens. L'origine illicite de ces fonds, inextricablement liés au régime kleptocrate d'Ali Abdullah Saleh, est établie, analyse le PNF, qui s'appuie notamment sur les rapports du groupe d'experts sur le Yémen des Nations Unies. Pour l'accusation, Ahmed Saleh aurait eu un rôle central dans le circuit de blanchiment en France, Khaled Saleh en étant la cheville ouvrière. Si les 2 frères reconnaissent la propriété des biens, ils contestent l'utilisation d'argent détourné, selon leurs avocats, qui estiment que le caractère prétendument illicite des fonds résulte de vagues allégations sans aucun élément matériel pour les corroborer. Corée.
4: Et ce procès va s'ouvrir à 11h30 TU devant le tribunal correctionnel de Paris. Enfin, à l'US Open de tennis, le début de la deuxième semaine, donc nous sommes à mi-parcours. Les huitièmes de finale ont commencé, trois joueurs ont passé le cap sans encombre, Frances Tiafoe, Ben Shelton et Carlos Alcaraz. Ce soir, au tour du français Arthur Géa. Voilà, l'information revient à 13h sur RFI. Tout de suite, 8 milliards de voisins avec vous, Emmanuel Bastide. Bonjour et très bonne émission.
9: Bonjour Gilles Moreau, prochain journal dans 50 minutes.
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6: Organisé par l'ADSB, Association d'honneur de sang bénévole de L'Île-Dieu, la prochaine collecte de sang aura lieu le mardi 15 septembre de 11h à 14h au casino. Annick Groisard, présidente de l'association, bonjour.
7: Bonjour Roland.
6: Ça va bien en pleine forme Annick?
7: Ça va.
6: Petit retour en arrière, peux-tu nous donner les résultats de la dernière collecte qui a eu lieu le mardi 10 mars dernier?
7: 96 personnes qui se sont présentées pour donner leur sang et il n'y en a eu que 84 de prélevés, ce qui est à peu près normal puisqu'il y a toujours des gens qui ont des petits problèmes, voilà.
6: 96 personnes présentées, est-ce que c'est le maximum que vous pouvez accueillir?
7: En principe, l'EFS nous programme 100 personnes, mais là, cette année, au mois de septembre, ils nous ont programmé 118 rendez-vous. Je ne sais pas pourquoi, mais bon, c'est comme ça. Sans doute que je pense que les besoins en sang étant urgents, donc je pense qu'ils espèrent avoir beaucoup plus de donneurs à se présenter. Donc, vous pouvez prendre rendez-vous déjà, hein, vous allez sur le site soit de l'EFS, soit sur notre page Facebook. En général, je mets le lien, donc vous pouvez vous réserver un rendez-vous déjà en ligne.
6: Sur don200toutenattaché.efs.santé.fr.
7: Tout à fait, ou sur notre page Facebook. Je t'ai dit, c'est ADSB de L'Île-Dieu.
6: Il y a 2 collectes par an sur L'Île-Dieu, Annick.
7: Tout à fait, il y en a une en mars et une en septembre. Il n'y en a pas plus parce que la logistique est assez importante à organiser. Et voilà, donc on est très dépendant des horaires de bateau. Donc déjà, on a réussi à trouver deux dates qui collent en l'année. C'est déjà pas mal.
6: Il y a combien de personnes qui viennent du continent pour ces collectes de sang?
7: Ils viennent à 14-15. Il y a 5 médecins, il y a 6 ou 7 infirmières, ça dépend. Et 2 secrétaires et un chauffeur qui est là pour approvisionner un peu les postes des infirmiers, leur donner le matériel, leur récupérer les poches de sang au fur et à mesure et les mettre dans des boîtes, voilà.
6: Pour ces collectes de sang, c'est combien de bénévoles sur L'Île-Dieu?
7: On est 21 dans l'association.
6: Est-ce que c'est assez? Ou il en faudra un petit peu plus?
7: Il n'y en a jamais assez, moi. Nous on veut bien en avoir 50, hein, y a pas de souci. Tous ceux qui veulent, enfin donc, je veux dire que
6: Donner un petit peu de temps.
7: Donner un petit peu de temps et puis que le sujet intéresse, je pense qu'ils peuvent nous rejoindre, il n'y a pas de souci. Pour nous, c'est bien parce que, bon, bah, comme là, il y en a deux ou trois qui ne sont pas libres. Donc, disons que c'est plus confortable. Plus on est nombreux, plus c'est confortable.
6: Annick, donc, comment vous rejoindre ?
7: Il n'y a pas de problème. Soit vous venez le jour de la collecte et puis vous vous présentez. En principe, on a rendez-vous à 9h le matin. Donc, vous pouvez venir dès cette collecte-là. Et, ou sinon, vous me contactez sur mon téléphone particulier.
6: Si tu veux le donner à l'antenne, je t'en prie, Annick.
7: Oui, 06 03 81 92 97.
6: Sans trop rentrer dans les détails, qui peut donner son sang et à partir de quel âge ?
7: Alors, c'est très vague, c'est très large.
6: C'est très vaste.
7: C'est très vaste. Donc, c'est de 18 à 70 ans. Il faut peser 50 kilos, ça c'est important aussi. Si vous pesez moins de 50 kilos, vous ne serez pas accepté. Et puis être en bonne santé. Alors après, il y a un tas de d'exclusions dues à la maladie. Si vous vous êtes fait des piercings, alors là, je vous invite à aller voir sur le site si vous pouvez.
6: Sur le site dondesangtoutenattaché.efs.santé.fr, il y a un petit quiz.
7: Voilà. Je pense qu'il y a tout, il y a de quoi répondre à toutes vos questions si vous vous en posez.
6: Combien de fois par an un homme peut donner et ou une femme ?
7: Alors, un homme, c'est 6 fois et une femme, c'est 4 fois. Et il faut un minimum de 8 semaines entre chaque don.
6: Entre le début du parcours de donneur de sang et la fin, il se passe combien de temps ?
7: Il faut compter 1 heure. Alors déjà, il faut venir avec une pièce d'identité, hein, ou votre carte de donneur si vous êtes régulier. Mais il faut une pièce d'identité pour qu'on puisse vous enregistrer dans l'ordinateur. Donc, on passe devant les secrétaires qui vont vous enregistrer. Et après, vous donnez un questionnaire qui est assez long à remplir.
6: Pour les donneurs réguliers, ce questionnaire est directement envoyé par courriel.
7: Voilà, tout à fait. Ils le reçoivent. Donc, c'est bien parce qu'ils peuvent le remplir avant. Ça leur gagne un petit peu de temps. Mais de toute façon, ils sont obligés de passer quand même devant les secrétaires. Hein. Mais bon, ça leur fait gagner peut-être 10 minutes. Hein. C'est pas non plus. Ça prend pas trop de temps de remplir ce questionnaire, mais enfin, ça prend un certain temps. Après, le médecin, qui va vous prendre votre tension, vous poser quelques questions quand même pour savoir si vous êtes en forme. Voilà. C'est un petit peu plus long si vous êtes primo-donneur parce que bon, il va vous faire des petits tests pour l'hémoglobine, enfin des petits tests comme ça, peut-être vous peser ou peut prendre votre tension. Voilà. Mais en principe, c'est assez rapide aussi. Donc, quand vous avez vu le médecin, vous allez voir les infirmières. Et là, ça prend minimum un quart d'heure, 20 minutes, et maximum une demi-heure si vous n'avez pas le sang qui coule trop. Mais bon, en principe, c'est un quart d'heure, 20 minutes.
6: Pour vraiment le don de sang pur.
7: En lui-même, voilà. Je peux vous rassurer, les infirmières sont très prévenantes et font très attention. Donc, pour ceux qui n'aiment pas trop les piqûres, je sais, il suffit de regarder ailleurs souvent, parce que ce qui est impressionnant, c'est de voir cette aiguille qui vous rentre dans la peau. Mais vous regardez ailleurs et puis en fait, on sent rien. Hein, elles sont tellement fines, les aiguilles, qu'on sent pratiquement rien. Voilà.
6: Et après le don de sang, il y a un petit temps de pause
7: Un petit temps de pause qui est bien pour se reconstituer un petit peu. Et puis qui est bien aussi pour nous, qui permet de surveiller un petit peu les gens, parce qu'il y a des gens qui font un petit peu une réaction. Parce que bon, on donne presque pratiquement 1 demi-litre de sang, donc des fois il peut y avoir une petite décompensation. Donc on surveille et puis pour intervenir le plus vite possible. Mais généralement c'est bénin, hein, un petit coup de faiblesse quoi, on va dire.
6: Donc on fait pause de combien de temps avec une petite collation?
7: Minimum un quart d'heure, hein, on vous garde. Après souvent les gens restent à discuter un petit peu, même on est obligé de les pousser un petit peu parce que place aux autres. Ouais, c'est bien, c'est convivial, mais c'est super, c'est vraiment très très bien.
6: Annick, cette règle est donc identique que ce soit pour un premier don ou un donneur régulier, si j'ai bien tout compris?
7: Tout à fait, c'est à chaque fois c'est la même chose, sauf, je te dis, pour un primo donneur, il y a quelques petits examens, enfin je veux dire, on fait quelques petits prélèvements supplémentaires, hein, pour déterminer votre groupe sanguin, enfin bon, il y a quelques petites analyses, ils vous remplissent quelques petites fioles supplémentaires, donc ça va vous prendre peut-être 5 minutes de plus, mais voilà, sinon c'est pareil. Le parcours est toujours le même. On a toujours et on, on vérifie l'identité des gens régulièrement pendant le parcours pour savoir si vous êtes toujours lucide ou si vous avez toujours vos moyens.
6: Pour la collecte du mardi 15 septembre de 11h à 14h au casino, il faut prendre rendez-vous directement sur le site dondesang.efs.santé.fr. Comme ça, la personne reçoit son créneau, non ?
7: Déjà, vous pouvez le choisir, puisqu'il y a, il y a des créneaux, enfin, c'est par quart d'heure, donc vous pouvez choisir votre créneau. Et puis, nous, on sait combien de donneurs on va recevoir.
6: En amont ?
7: Voilà, et puis ça vous évitera d'attendre. Mais si vous n'avez pas... Si vous ne pouvez pas prendre rendez-vous, si vous ne savez pas faire, s'il y a un problème quelconque, vous pouvez vous présenter quand même. Ou si vous avez oublié, à la dernière minute, vous voyez l'affiche, vous y pensez, vous dites « Ah zut, j'ai pas pris rendez-vous », mais c'est pas grave, venez quand même, parce qu'on a quand même... Il y a quelques créneaux supplémentaires, donc puis des fois, il y a des gens qui se sont inscrits qui ne peuvent pas venir au dernier moment. Donc présentez-vous quand même, il n'y a pas de souci. Il y a des grandes chances que vous soyez pris, accueillis, même, et même c'est bien, parce qu'on a vraiment beaucoup besoin de sang en ce moment. Les dons sont un peu en baisse, je ne sais pas pourquoi, à quoi ça tient. Peut-être que les gens ont trop de travail, sont peut-être plus fatigués, je ne sais pas, mais... Malheureusement, il en faut, c'est irremplaçable.
6: C'est vital.
7: C'est vital et irremplaçable, donc on en a besoin. Je disais 10 000 dons par jour sur la France, c'est considérable, donc je vous encourage, surtout les jeunes, venez.
6: Il faut 10 000 dons par jour.
7: Et on estime cette moyenne enfin nécessaire pour pouvoir combler tous les besoins en sang
6: au niveau national.
7: Dans les hôpitaux, voilà. Ouais.
6: Le don du sang sur l'Île-Dieu, c'est le mardi 15 septembre de 11h à 14h au casino. Annick Greuzard, présidente de l'association, tu es présidente depuis combien de temps avant de te dire au revoir ?
7: Ah bah depuis le départ, donc depuis 2003. Donc ça commence à faire un bail, mais bon voilà, c'est bien, puis c'est deux fois par an, puis c'est gratifiant, il y a une très bonne ambiance dans l'équipe, donc c'est vraiment super.
6: Merci beaucoup Annick, à très bientôt.
7: Merci à toi, à bientôt.
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2: Une nouvelle semaine qui commence en ce lundi 7 septembre. Votre agenda avec quelques sorties à faire sur l'île Dieu avec du cinéma pour aujourd'hui lundi. Il y a deux films à découvrir au ciné Ilay. Le premier à 17h30, c'est La bataille de Gaulle, J'écris ton nom. C'est le deuxième volet de ce diptyque biographique sur la vie du général de Gaulle. Et puis sur les dessous de la Seconde Guerre mondiale, tout ça c'est en deux chapitres. Le premier, il est passé samedi et là c'est le deuxième. Donc le premier c'était sur la période 1940-42 et le deuxième là sur la période 43-44. On découvre donc ce général de Gaulle qu'on connaissait pas à l'époque en 1940. Là il part pour Londres, il va rencontrer Churchill et va essayer de sauver ce qu'il reste de la liberté. C'est à découvrir donc à 17h30 aujourd'hui pour le deuxième volet. Si vous n'avez pas vu le premier et que vous voulez revoir les deux, eh bien il repasse les 14 et 15 septembre. Ce sera peut-être la dernière fois, hein, donc dépêchez-vous si vous n'avez pas vu cette superbe saga de la bataille de Gaulle. À 21h ce soir, ce sera Fjord en version originale, un drame qui se passe en Norvège. On suit une famille, moitié roumaine, moitié norvégienne, qui vient de s'installer dans un petit village un petit peu isolé, dans un fjord norvégien. À l'école, les enseignants vont découvrir des traces de maltraitance physique sur la fille de la famille, qui est une famille très croyante, hein. Tout le monde va les soupçonner, une enquête va plonger la famille dans le chaos et bouleverser tout le calme, hein, de ce petit village. Dans ce fjord, c'est à découvrir à 21h ce soir en version originale. Donc demain mardi, une soirée de lancement du nouveau club de fléchettes de l'Île-Dieu qui s'appelle le Darts Club Ilay. Si vous aimez les fléchettes et vous voulez rejoindre le club, eh bien, ou tout simplement découvrir ce club de fléchettes, rendez-vous demain de 19h30 à 22h30 dans la salle de la pétanque à la Citadelle. C'est là que se trouve le club de fléchettes. Amenez vos fléchettes, hein, si vous en avez. Il y en a qui pourront vous en prêter sur place également, mais voilà, si vous en avez amené les, ce sera donc demain à 19h30, salle de la pétanque à la Citadelle pour les fléchettes. Et puis en plus des fléchettes, il y a le basket club de l'Île-Dieu qui fait sa rentrée. Rejoignez-les pour la saison 2026-2027, tous les niveaux sont acceptés. Rendez-vous donc demain mardi entre 20h30 et 22h pour la reprise au complexe sportif. Il y a deux essais gratuits avant de signer définitivement avec le basket club. Ils cherchent des entraîneurs également. Donc n'hésitez pas, le mardi 20h30, 22h pour le basket. Et puis demain mardi, il y a du cinéma aussi au ciné Ilay, avec à 18h Fjord en VO, qui passe donc ce soir à 21h, il repasse demain à 18h, et à 21h demain, ce sera de la comédie française. Voilà, une comédie française, hein, bien sûr, qui nous fait découvrir un peu les dessous de cette institution qui est la comédie française, qui n'a qu'une règle d'or, ne jamais annuler une représentation. Ça va peut-être pas être le cas, ça va peut-être être la première fois que ça va être annulé. C'est à découvrir à 21h demain, voilà vos sorties à faire sur l'île Dieu.
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Il est 14h. 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

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Il est 17h. 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
2: Bonjour à toutes et à tous. RFI Radio France Internationale. En direct de Paris, il est 18h.
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2: Bienvenue, nous sommes le lundi 7 septembre. Au sommaire de cette édition, un chancelier allemand profondément choqué par la victoire historique de l'extrême droite hier lors d'une élection régionale. Une journée pour se recueillir, se souvenir et rendre hommage aux morts. Journée de deuil national au Népal, 13 jours après les inondations meurtrières. Nous serons près de Katmandou. Et puis enfin, reportage au Cameroun en ce 7 septembre, journée de rentrée scolaire. C'est un score historique pour l'extrême droite en Allemagne. Une élection régionale remportée avec plus de 44% des voix. C'est une première depuis la Seconde Guerre mondiale et donc l'effet d'un coup de tonnerre en Allemagne et sur le continent européen. Alors avant d'analyser les raisons de ce vote, c'est une immense victoire pour les partisans de l'AfD, l'alternative pour l'Allemagne.
4: Je suis super content. Toute la campagne électorale a été fantastique. On a redonné beaucoup de courage aux gens dans toute l'Allemagne.
5: Après la réunification, les gens étaient pleins d'espoir. Et puis, il y a eu le chômage, le déclassement social. Beaucoup de gens sont partis. Les femmes, les jeunes en apprentissage en Allemagne de l'Ouest. Les politiques promettent toujours des choses. Mais au final, ils ne font rien. Alors, les gens en ont marre.
4: Je pense qu'une rémigration est importante. Il faut arrêter l'afflux de migrants. On a juste freiné l'immigration. Le problème n'est pas résolu. Il faut s'en occuper.
2: Propos recueillis dans la ville de Magdebourg par Muriel Paradon. Désormais en Allemagne, les regards se tournent vers le chancelier. En début d'après-midi, Friedrich Merz a pris la parole, visiblement touché, ému par ce résultat. Il reconnaît un sérieux avertissement électoral, mais il affirme garder son cap politique et refuse toute alliance avec ce parti d'extrême droite. Alors, déjà impopulaire dans son pays, ce revers électoral pousse-t-il un peu plus Friedrich Merz vers la sortie? Analyse de Paul Maurice, il est secrétaire général du comité d'études des relations franco-allemandes à l'IFRI.
6: On avait déjà parlé au printemps d'un remplacement de Friedrich Merz à un scénario un peu à la britannique où un autre dirigeant de la CDU l'aurait remplacé. Donc, est-ce que ces jours sont comptés? Ce sera surtout des batailles internes au sein de la CDU qu'il faudra observer. Et ce qui est intéressant, à la fois dans ce qu'a dit un des membres de la CDU dans votre premier reportage, c'est on veut plus de conservatisme au sein de la CDU. Et effectivement, c'est ce qui reprochait à Friedrich Merz, qui était arrivé avec un programme clairement à droite, à la tête de la CDU. Et puis, c'est là-dessus qu'il avait fait campagne en 2025. Et puis, on lui reproche de ne pas mettre en œuvre ce programme conservateur, libéral sur le plan économique, etc. Et donc, les électeurs conservateurs vont se déporter progressivement vers l'extrême droite qui joue de ça.
2: Analyse recueillie par Andréane Mellard. Une marée humaine cet après-midi pour rendre hommage à Ratko Mladic. La foule s'est pressée à Belgrade pour les obsèques de celui qui est surnommé le boucher des Balkans. Ratko Mladic est mort fin août à l'âge de 84 ans. Cet homme a été condamné pour génocide, crime contre l'humanité durant la guerre de Bosnie des années 1990, ce qui n'a pas empêché certains de le considérer comme un héros. La glorification de criminels de guerre n'a pas de place dans l'Union européenne, a déclaré dans la journée un porte-parole de l'UE. Pendant ce temps-là, Ursula von der Leyen est à Nuuk. La présidente de la Commission européenne est en déplacement dans la capitale du Groenland et elle n'est pas venue les mains vides. 200 millions d'euros pour ce territoire autonome danois. Tout au long de son déplacement, Ursula von der Leyen a poussé un même message. Cette île, le Groenland, doit exister avec l'Europe plutôt qu'avec les États-Unis.
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2: Journée de deuil national, au Népal après la catastrophe du 26 août dernier où des inondations, sorte de tsunami des montagnes, ont tout emporté sur leur passage. Ce 13e jour précisément après le désastre est symbolique de la fin du deuil dans la tradition hindoue. Alors au-delà du drame humain, dans les régions sinistrées, tout le monde connaît quelqu'un qui est mort. La question du futur inquiète les habitants. L'aide humanitaire commence à s'organiser, mais les routes et ponts ont été arrachés par la violence des crues, ce qui complique encore les choses. Des milliers de personnes se retrouvent sans eau potable. Alors tout est à refaire ou presque. Reconstruire les maisons, les écoles, les rues, les commerces, ce qui plonge les habitants dans l'incertitude. À une cinquantaine de kilomètres de Katmandou, envoyé spécial d'RFI, Juliette Chénion.
1: Depuis bientôt deux semaines, Tara Devi Tamang, 50 ans, vit dans un gymnase de Bidour avec 200 autres sinistrés. Tous dorment sur des tapis de sol collés les uns aux autres. Tara Devi ne sait pas combien de temps rester ici, sûrement plusieurs semaines, voire plusieurs mois. D'après le gouvernement, plus de 20 000 maisons comme la sienne ne sont plus habitables dans le pays.
7: Tout est recouvert de boue chez moi. Où pourrait-on aller? On ne veut plus vivre au bord de la rivière. J'ai perdu toutes mes affaires. Je gardais de l'or et de l'argent en réserve, mais il n'y a plus rien. On doit tout recommencer à zéro. C'est encore du stress qui se rajoute au stress.
1: Tara Devi espère une aide rapide du gouvernement pour se reloger dans un endroit sans risque et pouvoir relancer son élevage porcin. Pour la plupart des sinistrés, il faut aussi composer avec le deuil. Kopila, 20 ans, a perdu sa mère et plusieurs proches à Rasoua. Elle est hébergée dans une salle de yoga.
8: Une thérapeute vient nous voir. Sur le moment, ça fait du bien, mais après on se sent à nouveau le cœur lourd. Avant les inondations, j'essayais de partir à l'étranger, mais c'est impossible désormais.
1: Se relever après le désastre, cela prendra des années dans un pays à l'économie déjà fragile. D'après le ministre des Finances népalais, la reconstruction pourrait coûter entre 4 et 5 milliards de dollars. Juliette Chénion, de retour de Bidour, RFI.
2: Au Proche-Orient, nouvelle attaque israélienne dans le sud Liban. Malgré le cessez-le-feu, Israël affirme continuer de frapper le Hezbollah. Des bombardements ont fait aujourd'hui 12 morts, dont des femmes et des enfants. Le président libanais, Joseph Aoun, demande aux États-Unis et à la communauté internationale de faire cesser ces attaques. 7 septembre, jour de rentrée scolaire dans plusieurs pays d'Afrique, comme au Maroc, au Gabon et au Cameroun. Le Cameroun, où plus de 4 millions d'élèves ont repris le chemin de l'école ce matin. Une rentrée parfois difficile dans les zones dites reculées, loin des grandes villes, en zone rurale, où parfois il n'y a ni eau potable, ni énergie électrique dans les écoles. Reportage près d'Esse, à près de 80 kilomètres de Yaoundé, où les professeurs font tout leur possible pour continuer à enseigner avec passion. C'est un sujet d'Emmanuel Juntap.
9: À l'école publique d'Afanloum, un village proche de ceux à 97 kilomètres de Yaoundé, la rentrée scolaire est souvent timide. Il faut parfois attendre plusieurs jours pour voir les effectifs se remplir. Sylvie Claire Anaba est une institutrice.
10: Ici, en zone rurale, c'est après deux semaines que vous voyez les tout-petits venir un à un et le programme est déjà empiété de deux semaines de retard par rapport à la ville.
9: Placide Biak, instituteur depuis 20 ans, ne s'attend lui non plus à une journée d'effervescence. Pour autant, sa motivation à enseigner dans la zone reste entière.
11: Lorsqu'on est ponctuel, on est assidu, on est même adopté par la communauté éducative qui généralement aime des enseignants présents. Et malgré leur précarité, ils font des efforts vraiment pour répondre aux besoins de l'école.
9: Nouveauté cette année, de petits panneaux solaires seront installés dans certaines écoles pour faciliter le travail des enseignants. Une initiative de la mairie. Martin Dongo Bouné, maire de Seux.
12: Nous nous sommes rendus compte que les zones reculées, certains enseignants résident en La Boussa et dans le Noir. 5 écoles pilotes ont été choisies qui vont donc bénéficier de l'éclairage pour permettre aux enseignants de non seulement de vivre là, mais de préparer aussi leurs cours en soirée.
9: Selon les données du ministère de l'Éducation de base, 67% des enseignants du primaire exercent en milieu rural au Cameroun. Emmanuel Juntap, de retour de ceux dans la région du centre, RFI.
2: Enfin, avant de retrouver Radio Foot International, cette petite phrase, c'est peut-être la bonne année pour gagner le Ballon d'Or. Phrase du jour signée Kylian Mbappé. La superstar française pense que c'est peut-être son année, car il a été le meilleur buteur du mondial.
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2: Bonjour à tous et bienvenue dans cette nouvelle chronique culture de la Pokitech. Aujourd'hui, je vais vous parler du film Toy Story 5. Donc, c'est un film d'animation familiale américain de genre aventure-comédie qui a été réalisé et scénarisé par Andrew Stanton et Kenna Harris et distribué par The Walt Disney Company France. Il est sorti le 17 juin 2026 en France au cinéma avec une durée de 1h42. Et côté casting vocal en VF, on retrouve notamment Jean-Philippe Puymartin dans le rôle de Woody, Richard Darbois dans le rôle de Buzz l'éclair, Barbara Tissier dans le rôle de Jessie, Laura Felpin dans le rôle de Lilypad et Jonathan Cohen dans le rôle de Roulopote. Donc le résumé de ce film, Buzz, Woody, Jessie et le reste de la bande verront leur travail remis en question lorsqu'ils découvriront que ce qui obsède les enfants d'aujourd'hui s'appelle l'électronique. Donc concernant maintenant mon avis, j'avais peur d'être un petit peu perdue en allant voir cette suite sans me souvenir du film précédent, mais fort heureusement ce n'est pas le cas. Vous pouvez tout à fait aller voir ce cinquième film sans avoir vu les précédents. Bon, il fallait juste par contre se souvenir que maintenant nos jouets préférés sont scindés en deux groupes et ne sont malheureusement plus aux côtés de Andy, mais à ceux de la petite Bonnie. Donc j'ai été profondément touchée par cet enfant qui se voit obligée de changer ce qu'elle est et ce qu'elle aime pour être appréciée à l'école et se faire des amis, délaissant ses jouets pour se tourner vers ce fléau qu'est la technologie et qui est incarné ici par l'effroyable tablette Lilypad. Donc c'était vraiment triste de l'avoir changé et ne pas du tout s'épanouir dans sa nouvelle vie, entre peur de décevoir, d'être moqué et surtout de se retrouver à nouveau seul. Ça m'a vraiment brisé le cœur et tiré quelques larmiches de voir des sujets aussi durs traités dans ce film, mais fort heureusement, toute la clique de jouets est là pour redonner le sourire à Bonnie. Donc malgré plusieurs moments durs, j'ai adoré que ce film nous fasse réfléchir sur l'accès à la technologie des plus jeunes, le tout étant comme toujours traité avec beaucoup d'humour et de douceur. J'accorde donc la note de 4 sur 5 à cette suite. Voilà, donc je rappelle que le film Toy Story 5 est sorti en France le 17 juin 2026 au cinéma. C'est tout pour la chronique d'aujourd'hui, j'espère qu'elle vous aura plu. Je vous donne rendez-vous dès demain pour une nouvelle émission de la Pokitech. Sur ce, bye bye!
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2: Lundi 7 septembre, bonsoir à tous. Soyez les bienvenus dans la session soirée de l'info sur RFI. 3 heures d'actualité au programme, c'est parti. Dans 10 minutes, le grand reportage qui va avoir un écho fort au lendemain de la percée historique de l'extrême droite allemande en Saxe-Anhalt. RFI sera à bord de l'Ocean Viking, bateau affrété par l'ONG française SOS Méditerranée pour venir en aide aux migrants qui tentent de traverser la Méditerranée, devenue l'une des routes migratoires les plus mortelles au monde. Ce sera avec Elliot Brachet. Juste après, le débat du jour, la France traverse une nouvelle vague de chaleur après un été meurtrier sur le front des incendies. Les candidats à la présidentielle s'intéresse-t-il au climat? Nous poserons la question, est-ce que ce sera un thème de campagne? En tout cas, le sujet préoccupe les Français, mais dès lors, pourquoi un tel décalage avec les propositions affichées par les politiques? Comment l'environnement pourrait-il davantage s'imposer? Réponse à suivre dans 30 minutes, dans une heure, le grand journal du soir et le dossier qui sera consacré à cette nouvelle illustration des difficultés de l'industrie automobile, puisque le constructeur emblématique britannique Jaguar Land Rover prévoit de supprimer 4000 postes d'ici 2 ans. 18h30 TU, Afrique Soir, première édition de ce lundi. 19h10 temps universel, dans 2h10, le grand entretien du soir avec l'astrobiologiste française Nathalie Cabrol, elle qui s'intéresse aux autres planètes que la Terre, va poser cette question. Qu'est-ce que la vie? Alors évidemment, ce ne sont pas les mêmes références que les nôtres, mais les travaux passionnants qu'elle livrera à Frédéric Genot. Et puis Accent d'Europe, ça vous le savez, c'est le dernier rendez-vous de cette session soirée de l'info sur RFI. L'Europe et la défense au menu ce soir. Est-ce que le vieux continent a les moyens de se défendre seul? Nous serons en Croatie, nous serons en Italie et ce sera à partir de 19h40, temps universel. Voilà pour le programme, pour l'heure 17h02 TU. Bonsoir Adrien Delgrange.
4: Bonsoir Romain Ozoué, bonsoir à toutes et à tous.
2: L'heure de votre journal est à la une ce soir. Eh bien, on est au lendemain évidemment de cette victoire que j'évoquais de l'extrême droite lors d'une élection régionale en Allemagne. Pour l'AFD, l'heure est aux négociations.
4: Oui, certes, la victoire est large, 44%, mais faute de majorité, l'AFD cherche des solutions, cherche des alliances. Ulrich Siegmund, tête de liste de l'AFD en Saxe-Anhalt, pourrait diriger la région. Il souhaite pour cela disposer d'une majorité stable.
5: Nous allons mener des discussions et voir si nous pouvons obtenir le ralliement d'un groupe parlementaire ou de députés individuels pour relever avec nous le défi historique qui nous attend. Nous verrons qui soutient nos positions de base. Cela implique tout d'abord d'élire un ministre-président AFD et non des arrangements qui ne seraient pas fiables sur la durée. C'est décisif et je ne sais pas aujourd'hui si cette fiabilité sera au rendez-vous. Nous le verrons dans les semaines qui viennent.
4: Propos recueillis par Pascal Thibault. Ils ne sont que 5 élus, mais c'est peut-être eux qui détiennent les clés du pouvoir en Saxe-Anhalt. Le parti BSW pourrait bien jouer les faiseurs de roi entre l'AFD et les autres partis au Parlement de cette région de l'Est du pays. Sofia Katsenkova, le BSW, quelle est cette formation qui est prête à collaborer avec l'extrême droite alors qu'elle se situe à l'extrême gauche sur l'échiquier politique?
6: Effectivement, le BSW est un parti difficile à classer. Il est né en 2024 d'une scission avec Die Linke, le parti de gauche radical allemand. Sur l'économie, le BSW reste très à gauche. Hausse du salaire minimum, plafonnement des loyers, plus de protection sociale. Mais sur l'immigration, le ton est radical et populiste. Renforcement des contrôles aux frontières et plus d'expulsions de migrants, proches des idées de l'extrême droite. Le BSW se rapproche aussi de l'AFD sur la politique étrangère. Le parti radical de gauche veut arrêter les livraisons d'armes à l'Ukraine, lever les sanctions contre Moscou et reprendre les importations de gaz russe. En Saxe-Anhalt, les 5 élus du BSW deviennent incontournables car l'extrême droite détient 39 sièges sur 83 au Parlement régional. Il lui manque donc 3 députés pour avoir la majorité absolue. Pour l'instant, si le BSW ne semble pas ouvert à une coalition officielle avec l'AFD, il n'exclut pas pour autant de collaborer avec le parti ponctuellement.
4: Enfin, nous retiendrons le peu de réaction en France du Rassemblement National au lendemain de cette victoire historique de l'AFD. Ni Marine Le Pen, ni Jordan Bardella n'ont réagi au triomphe de leur ex-allié d'extrême droite. Il avait été tué par balle en plein cœur de Paris. Federico Rambourou, l'ex-international argentin de rugby, est mort en mars 2022. 4 ans et demi plus tard, le temps est à la justice. Le procès de 4 personnes impliquées dans la mort de Federico Rambourou s'est ouvert cet après-midi devant la cour d'assises de Paris. 4 personnes, dont 2 sympathisants d'ultra-droite déjà condamnés dans une affaire pour violence aggravée, Loïc Le Priol et Romain Bouvier. Laura Martel, bonsoir.
1: Bonsoir.
4: Vous avez suivi cette première audience, Laura. Loïc Le Priol est jugé pour assassinat, c'est-à-dire meurtre avec préméditation. Romain Bouvier pour tentative d'assassinat. Des qualifications qu'ils ont contestées lors de leur première déclaration.
1: Alors, dans la salle Voltaire, partie civile et accusée se font face, un face-à-face déjà empli d'émotions. Maria, la veuve de Federico Rambourou, ne peut retenir ses larmes quand sont mentionnés le nom de leurs 3 enfants. Puis c'est d'un regard particulièrement intense qu'elle fixe chaque accusé, tandis que le président rappelle d'abord la Rix, qui avait opposé d'un côté Federico Rambourou et son ami Egarty, aux accusés, puis revient sur le drame, les sympathisants d'ultra-droite qui retrouvent les 2 rugbymen, Romain Bouvier qui fait feu 4 fois, blessant un Rambourou, avant que Loïc Le Priol ne tire 6 coups, dont ce fatal à l'Argentin. Pourtant, tous 2 contestent la préméditation et l'intention de tuer. Tête basse, apparemment émue, Romain Bouvier assure n'avoir voulu tirer qu'au sol. De son flot de paroles un peu confuses ressortent les mots catastrophe et tragédie effroyable pour qualifier la mort d'un Rambourou. La voix plus assurée, Loïc Le Priol expose d'emblée son axe de défense. J'ai toujours expliqué avoir tiré pour me défendre. Ce sera à la cour de décider si cette défense était légitime ou non, avance le trentenaire, dont la silhouette et les petites lunettes font plus penser à un premier de la classe qu'à un ancien militaire. Mais quelle que soit cette décision, ajoute-t-il, c'est à vie que je serai condamné à porter ce drame immense et je ne cesserai jamais de demander pardon. Face à lui, le regard de Maria Rambourou semble se durcir encore.
4: Merci Laura. Laura Martel à la cour d'assises de Paris. Des milliers de personnes réunies à Belgrade pour leur adieu au criminel de guerre Ratko Mladic. La foule s'est pressée aujourd'hui à Belgrade pour les obsèques de celui qui est aussi surnommé le boucher des Balkans. Ratko Mladic est mort fin août à l'âge de 84 ans. Cet homme avait été condamné pour génocide et crimes contre l'humanité durant la guerre de Bosnie dans les années 90, ce qui n'empêche pas certains de le considérer encore comme un héros. Une déclaration d'un porte-parole de l'Union européenne face à ces rassemblements, la glorification de criminels de guerre n'ont pas leur place dans l'Union européenne ni dans les pays candidats à l'adhésion, comme c'est le cas de la Serbie. La présidente de la Commission européenne termine un déplacement officiel à Nuuk, capitale du Groenland. Ursula von der Leyen, qui n'est pas venue les mains vides, 200 millions d'euros pour ce territoire autonome danois. Tout au long de son déplacement, Ursula von der Leyen a poussé un même message. Cet îlot doit exister avec l'Europe plutôt qu'avec les États-Unis. L'histoire à présent d'un soldat de la Légion étrangère, d'abord enlevé, puis libre, dans des conditions rocambolesques. José Holger Melo Chari, le caporal colombien de la Légion étrangère française, avait été pris en otage début août par la guérilla de l'EMC. C'est un groupe dissident des FARC. Marine de la Moissonnière, cet homme âgé d'une 30aine d'années a réussi à échapper à ses ravisseurs.
7: D'après une source militaire colombienne jointe par RFI, José Melo Chari a profité d'un instant d'inattention de l'un de ses gardes pour prendre la fuite jeudi dernier. Commence alors pour lui un périple de 4 jours dans une zone montagneuse et froide. Samedi soir, il parvient finalement à rejoindre un poste de police. De là, il est transporté par hélicoptère à Pasto, la capitale de l'état de Nariño, où il passe actuellement des examens médicaux. Son entraînement militaire lui a été très utile, mais il est éprouvé physiquement et mentalement par ses 4 jours de marche, confie encore ce responsable de l'armée, qui ajoute que pour l'instant, José Melo Chari n'a pas donné de détails sur le mois qu'il a passé aux mains de la guérilla de l'EMC. Le caporal de la Légion étrangère française, qui était en permission quand il a été enlevé, doit être entendu sur ses conditions de détention, les infrastructures et les moyens dont dispose ce groupe criminel. Nous verrons bien ce qu'il aura envie de nous dire, précise cette source militaire. José José Melo Chari s'inquiète d'éventuelles représailles contre sa famille qui vit dans la région.
4: Jaguar Land Rover, constructeur automobile britannique de luxe, a annoncé aujourd'hui son intention de supprimer 4000 postes d'ici 2 ans, après plusieurs mois de turbulences marquées notamment par une cyberattaque qui a paralysé sa production ainsi que les droits de douane de Donald Trump sur le secteur. Toutes ces informations sont à retrouver quand vous le souhaitez sur notre site internet. D'ici quelques secondes, grand reportage sur l'Ocean Viking.
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7: Organisé par l'ADSB, Association donneurs de sang bénévoles de l'Île-Dieu, la prochaine collecte de sang aura lieu le mardi 15 septembre de 11h à 14h au casino. Annick Groisard, présidente de l'association, bonjour.
8: Bonjour Roland.
7: Ça va bien en pleine forme Annick ?
8: Ça va.
7: Petit retour en arrière, peux-tu nous donner les résultats de la dernière collecte qui a eu lieu le mardi 10 mars dernier ?
8: 96 personnes qui se sont présentées pour donner leur sang et il n'y en a eu que 84 de prélevés, ce qui est à peu près normal puisqu'il y a toujours des gens qui ont des petits problèmes, voilà.
7: 96 personnes présentées, est-ce que c'est le maximum que vous pouvez accueillir ?
8: En principe, l'EFS nous programme 100 personnes, mais là, cette année, au mois de septembre, ils nous ont programmé 118 rendez-vous. Je ne sais pas pourquoi, mais bon, c'est comme ça. Sans doute que je pense que les besoins en sang étant urgents, donc je pense qu'ils espèrent avoir beaucoup plus de donneurs à se présenter. Donc, vous pouvez prendre rendez-vous déjà, hein, vous allez sur le site soit de l'EFS, soit sur notre page Facebook. En général, je mets le lien, donc vous pouvez vous réserver un rendez-vous déjà en ligne.
7: Sur don200toutenattaché.efs.santé.fr.
8: Tout à fait, ou sur notre page Facebook. Je t'ai dit, c'est ADSB de l'Île-Dieu.
7: Il y a deux collectes par an sur l'Île-Dieu, Annick.
8: Tout à fait, il y en a une en mars et une en septembre. Il n'y en a pas plus parce que la logistique est assez importante à organiser. Et voilà, donc on est très dépendant des horaires de bateau. Donc déjà, on a réussi à trouver deux dates qui collent en un l'année. C'est déjà pas mal.
7: Il y a combien de personnes qui viennent du continent pour ces collectes de sang ?
8: Ils viennent à 14-15. Il y a 5 médecins, il y a 6 ou 7 infirmières, ça dépend. Et 2 secrétaires et un chauffeur qui est là pour approvisionner un peu les postes des infirmiers, leur donner le matériel, leur récupérer les poches de sang au fur et à mesure et les mettre dans des boîtes, voilà.
7: Pour ces collectes de sang, c'est combien de bénévoles sur les lieux ?
8: On est 21 dans l'association.
7: Est-ce que c'est assez ? Ou il en faudra un petit peu plus ?
8: Il n'y en a jamais assez, moi. Nous on veut bien en avoir 50, hein, il n'y a pas de souci. tous ceux qui sont, tous ceux qui veulent, enfin donc, je veux dire que
7: donner un petit peu de temps.
8: Donner un petit peu de temps et puis que le sujet intéresse, je pense qu'ils peuvent nous rejoindre, il n'y a pas de souci. Pour nous, c'est bien parce que, bon, bah, comme là, il y en a deux ou trois qui ne sont pas libres. Donc, disons que c'est plus confortable. Plus on est nombreux, plus c'est confortable.
7: Annick, donc, comment vous rejoindre ?
8: Il n'y a pas de problème. Soit vous venez le jour de la collecte et puis vous vous présentez. Il y a en principe, on a rendez-vous à 9h le matin. Donc, vous pouvez venir dès cette collecte-là. Et, ou sinon, vous me contactez sur mon téléphone particulier.
7: Si tu veux le donner à l'antenne, je t'en prie, Annick.
8: Oui, 06 03 81 92 97.
7: Sans trop rentrer dans les détails, qui peut donner son sang et à partir de quel âge ?
8: Alors, c'est très vague, c'est très large.
7: C'est très vaste.
8: C'est très vaste. Donc, c'est de 18 à 70 ans. Il faut peser 50 kilos, ça c'est important aussi. Si vous pesez moins de 50 kilos, vous ne serez pas accepté. Et puis être en bonne santé. Alors après, il y a un tas de d'exclusions, dues à la maladie. Si vous vous êtes fait des piercings, alors là, je vous invite à aller voir sur le site si vous pouvez.
7: Sur le site don de sang tout en attaché .efs.santé.fr, il y a un petit quiz.
8: Voilà. Je pense qu'il y a tout, il y a de quoi répondre à toutes vos questions si vous vous en posez.
7: Combien de fois par an un homme peut donner et ou une femme?
8: Alors, un homme, c'est 6 fois et une femme, c'est 4 fois. Et il faut un minimum de 8 semaines entre chaque don.
7: Entre le début du parcours de donneur de sang et la fin, il se passe combien de temps ?
8: Il faut compter 1 heure. Alors déjà, il faut venir avec une pièce d'identité, hein, ou votre carte de donneur si vous êtes régulier. Mais il faut une pièce d'identité pour qu'on puisse vous enregistrer dans l'ordinateur. Donc, on passe devant les secrétaires qui vont vous enregistrer. Et après, vous donnez un questionnaire qui est assez long à remplir.
7: Pour les donneurs réguliers, ce questionnaire est directement envoyé par courriel.
8: Voilà, tout à fait. Ils le reçoivent, donc c'est bien parce qu'ils peuvent le remplir avant, ça leur gagne un petit peu de temps. Mais de toute façon, ils sont obligés de passer quand même devant les secrétaires. Hein. Mais bon, ça leur fait gagner peut-être 10 minutes. Hein. C'est pas non plus, ça prend pas trop de temps de remplir ce questionnaire, mais enfin ça prend un certain temps. Après le médecin, qui va vous prendre votre tension, vous poser quelques questions quand même pour savoir si vous êtes en forme, voilà. C'est un petit peu plus long si vous êtes primo donneur parce que il va vous faire des petits tests pour l'hémoglobine, enfin des petits tests comme ça, peut-être vous peser ou peut prendre votre tension, voilà. Mais en principe, c'est assez rapide aussi. Donc, quand vous avez vu le médecin, vous allez voir les infirmières. Et là, ça prend minimum un quart d'heure, 20 minutes, et maximum une demi-heure si vous n'avez pas le sang qui coule trop. Mais bon, en principe, c'est un quart d'heure, 20 minutes.
7: Pour vraiment le don de sang pur.
8: En lui-même, voilà. Je peux vous rassurer, les infirmières sont très prévenantes et font très attention. Donc, pour ceux qui n'aiment pas trop les piqûres, je sais, il suffit de regarder ailleurs souvent, parce que ce qui est impressionnant, c'est de voir cette aiguille qui vous rentre dans la peau. Mais bon, vous regardez ailleurs et puis en fait, on sent rien. Hein, elles sont tellement fines, les aiguilles, qu'on sent pratiquement rien. Voilà.
7: Et après le don de sang, il y a un petit temps de pause
8: Un petit temps de pause qui est bien pour se reconstituer un petit peu. Et puis qui est bien aussi pour nous, qui permet de surveiller un petit peu les gens, parce qu'il y a des gens qui font un petit peu une réaction. Parce que bon, on donne presque pratiquement 1 demi-litre de sang, donc des fois il peut y avoir une petite décompensation. Donc on surveille et puis pour intervenir le plus vite possible. Mais généralement c'est bénin, hein, c'est un petit coup de faiblesse, quoi, on va dire.
7: Donc on fait pause de combien de temps avec une petite collation?
8: Minimum un quart d'heure, hein, on vous garde. Après souvent les gens restent à discuter un petit peu, même on est obligé de les pousser un petit peu parce que place aux autres. Ouais, c'est bien, c'est convivial, mais c'est super. C'est vraiment très très bien.
7: Annick, cette règle est donc identique que ce soit pour un premier don ou un donneur régulier, si j'ai bien tout compris.
8: Tout à fait, c'est à chaque fois c'est la même chose, sauf, je te dis, pour un primo donneur, il y a quelques petits examens, enfin je veux dire, on fait quelques petits prélèvements supplémentaires, hein, pour déterminer votre groupe sanguin, enfin bon, il y a quelques petites analyses, ils vous remplissent quelques petites fioles supplémentaires, donc ça va vous prendre peut-être 5 minutes de plus, mais voilà, sinon c'est pareil. Le parcours est toujours le même. On a toujours et on vérifie l'identité des gens régulièrement pendant le parcours pour savoir si vous êtes toujours lucide ou si vous avez toujours vos moyens.
7: Pour la collecte du mardi 15 septembre de 11h à 14h au casino, il faut prendre rendez-vous directement sur le site dondesang.efs.santé.fr. Comme ça, la personne reçoit son créneau, non ?
8: Déjà, vous pouvez le choisir, puisqu'il y a des créneaux, enfin, c'est par quart d'heure, donc vous pouvez choisir votre créneau. Et puis, nous, on sait combien de donneurs on va recevoir.
7: En amont ?
8: Voilà, et puis ça vous évitera d'attendre. Mais si vous n'avez pas... Si vous ne pouvez pas prendre rendez-vous, si vous ne savez pas faire, s'il y a un problème quelconque, vous pouvez vous présenter quand même. Ou si vous avez oublié, à la dernière minute, vous voyez l'affiche, vous y pensez, vous dites « Ah zut, je n'ai pas pris rendez-vous ». Mais ce n'est pas grave, venez quand même, parce qu'on a quand même... Il y a quelques créneaux supplémentaires. Donc, puis des fois, il y a des gens qui se sont inscrits qui ne peuvent pas venir au dernier moment. Donc présentez-vous quand même, il n'y a pas de souci. Il y a des grandes chances que vous soyez pris, accueillis. Même, et même, c'est bien, parce qu'on a vraiment beaucoup besoin de sang en ce moment... Les dons sont un peu en baisse, je ne sais pas pourquoi, à quoi ça tient, peut-être que les gens ont trop de travail, sont peut-être plus fatigués, je ne sais pas, mais malheureusement, il en faut, c'est irremplaçable.
7: C'est vital.
8: C'est vital et irremplaçable, donc on en a besoin. Je disais 10 000 dons par jour sur la France, c'est considérable, donc je vous encourage, surtout les jeunes, venez.
7: Il faut 10 000 dons par jour.
8: Et on estime cette moyenne de nécessaire pour pouvoir combler tous les besoins en sang
7: au niveau national.
8: Dans les hôpitaux, voilà. Ouais.
7: Le don du sang sur l'Île-Dieu, c'est le mardi 15 septembre de 11h à 14h au casino. Annick Groisard, présidente de l'association, tu es présidente depuis combien de temps avant de te dire au revoir ?
8: Ah bah depuis le départ, donc depuis 2003. Donc ça commence à faire un bail, mais bon voilà, c'est bien, puis c'est deux fois par an, puis c'est gratifiant, il y a une très bonne ambiance dans l'équipe, donc c'est vraiment super.
7: Merci beaucoup Annick, à très bientôt.
8: Merci à toi, à bientôt.
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2: L'heure du grand journal du soir. Bonsoir Christophe Paget.
4: Bonsoir Romain, bonsoir à toutes et à tous.
2: Et l'Allemagne à la une, l'extrême droite qui remporte les élections en Saxe-Anhalt.
4: Oui, l'AfD récolte plus de 43% des voix, pas de majorité absolue pour le moment. Des négociations sont en cours avec d'autres partis. Mais pour certains Allemands, c'est le choc. Nous entendrons des habitants de Berlin. On se penchera aussi sur la réaction du chancelier allemand Friedrich Merz qui dit vouloir continuer les réformes mais qui est de fait fragilisé. On s'interrogera aussi sur l'absence de réaction en France du RN devant cette victoire de l'AFD.
2: Et puis après ce grand journal du soir, on s'intéressera au programme de l'AFD concernant les religions. Le parti est vent debout contre les églises catholiques et protestantes. Pourquoi ? Eh bien, nous appellerons sur ce point nos confrères du quotidien français La Croix. Autre titre de cette édition, les négociateurs américains qui parlent d'une nouvelle disponibilité russe à négocier. Je cite.
4: Ils étaient à Kiev, en Ukraine, ce dimanche. L'Élysée affirme aujourd'hui que ces nouvelles disponibilités à négocier, ce serait après les législatives russes à la Douma qui ont lieu du 18 au 20 septembre. On se penchera aussi dans ce journal sur cette nouvelle, mauvaise nouvelle dans l'industrie automobile. Jaguar Land Rover, le fleuron des voitures de luxe britanniques, annonce 4000 suppressions de postes sur 2 ans. Ce sera le dossier de ce 20h.
2: Et puis en Indonésie, des milliers de voyageurs bloqués par une éruption volcanique.
4: Celle du Krakatoa. Depuis samedi, 270 000 passagers sont affectés dans le pays, à suivre le reportage de Valentin Sébran.
2: L'extrême droite dispose d'un mandat pour gouverner. Voilà ce qu'affirme aujourd'hui l'AFD.
4: Le parti d'extrême droite allemand a remporté très largement, avec près de 44% des voix, la région de Saxe-Anhalt lors des élections d'hier. Alors, il lui manque 3 élus pour atteindre la majorité absolue, mais les négociations sont en cours avec d'autres partis pour les récupérer. Et que l'extrême droite soit sur le point de contrôler une région d'Allemagne, c'est une première depuis la fin de la Seconde Guerre mondiale et un choc pour les habitants de ce quartier du sud-ouest de Berlin, où on votera aussi le 20 septembre.
5: C'est inacceptable, mais il faut voir tous les aspects. C'est une situation très compliquée. Je suis tout à fait contre l'AFD, mais je ne suis pas surprise. Je trouve Merz hostile au peuple, oui. Les gens sont insatisfaits, c'est ça.
6: Ils sont insatisfaits.
7: Je m'attendais à un score de 30%, mais 44%, je n'aurais pas imaginé ça. Ça me rend un peu nerveux.
8: Une horreur, une horreur. Il n'y a pas une bonne ambiance dans le pays. L'abrutissement a déjà bien progressé, malheureusement aussi au niveau des politiciens. Le niveau en politique est vraiment très faible. Les gens ne se sentent plus concernés, peu importe leurs origines sociales.
9: Ce que j'ai vu des
10: résultats m'a vraiment choqué et également les réactions au score de l'AFD. J'ai eu l'impression que ce score a été en partie relativisé, qu'on ne prend pas au sérieux ce que ça signifie pour l'avenir.
4: Les propos recueillis par Nathalie Versieux. Dans cette élection de Saxe-Anhalt, la CDU, le parti du chancelier Friedrich Merz, arrive loin derrière l'AFD avec 17% des voix. Friedrich Merz, qui fait face à une impopularité record en ce moment, se dit profondément choqué par ses résultats, mais il assure qu'il va continuer ses réformes et qu'il va mieux les expliquer. Le dirigeant allemand tente donc, tant bien que mal, de reprendre la main. Mais avec l'effondrement de la CDU, c'est aussi son autorité qui est fragilisée. Sofia Katsenkova.
11: C'est un Friedrich Merz bouleversé qui s'est présenté devant la presse ce lundi. En Saxe-Anhalt, son parti, la CDU, a à peine obtenu 17% des voix. C'est le pire résultat régional du parti depuis des décennies. L'AFD, le parti d'extrême droite, lui a frôlé les 44%. Une défaite historique, reconnaît le chancelier allemand.
12: Il s'agit là d'un résultat électoral que nous ne pouvons pas simplement balayer et continuer comme si de rien n'était. Cela nous a profondément marqués. Cela me touche personnellement aussi. Et je dois l'admettre, c'est la plus lourde défaite électorale que la CDU ait subie depuis des années, voire depuis des décennies. Naturellement, cela devra avoir des conséquences.
1: natürlich Konsequenzen haben müssen.
11: Des conséquences, mais lesquelles? Friedrich Merz n'a annoncé ni démission ni changement de cap. Élu jusqu'en 2029, le chancelier insiste, il n'abandonnera pas. Il promet de poursuivre ses réformes tout en reconnaissant que son parti devra mieux les expliquer à la population. Il entend aussi maintenir le cordon sanitaire autour de l'extrême droite, mais le temps presse. Deux autres scrutins régionaux sont prévus dans 2 semaines et l'extrême droite est donnée en tête dans l'un d'eux, en Mecklembourg-Poméranie-Occidentale, au nord-est du pays.
2: Voilà pour les réactions en Allemagne après cette percée de l'extrême droite. Les réactions à l'étranger à présent, Christophe?
4: Oui, parmi ces réactions, celle du Premier ministre espagnol, Pedro Sanchez, la menace extrémiste gagne du terrain. Le ministre français chargé de l'Europe, Benjamin Haddad, parle lui d'un moment grave pour l'Europe. La France ou le Rassemblement national reste discret sur cette victoire de l'AFD, contrairement à une formation d'extrême droite reconquête qui salue ce résultat. Marine Le Pen, candidate RN à la prochaine présidentielle, reste, elle, silencieuse, car si le RN et l'AFD étaient autrefois alliés, ils ont rompu leurs liens. Raphaël Delvolvé.
13: C'est avant tout une question d'image. Il y a 2 ans, en pleine campagne des élections européennes, et alors qu'RN et AFD sont encore alliés, la tête de liste du parti allemand, Maximilian Kra, provoque un tollé. Dans un journal italien, il déclare qu'un membre de la SS n'est pas automatiquement un criminel, fin de citation. Le dérapage de trop pour un RN alors en pleine ascension après des années de dédiabolisation. Marine Le Pen et Jordan Bardella décident de rompre les liens et de ne plus siéger dans le même groupe au Parlement européen, malgré des tentatives de conciliation de la coprésidente du parti allemand Alice Weidel. Les rapports entre les deux partis étaient déjà difficiles depuis plusieurs semaines. Début 2024, Marine Le Pen avait notamment dit, je cite, « son opposition flagrante à la remigration prônée par l'AFD, qui avait imaginé un plan pour expulser tout citoyen étranger ou d'origine étrangère jugé mal assimilé, estimé à 2 millions de personnes ». Bref, tout cela sentait le soufre pour un RN à l'image longtemps ternie par les dérapages de Jean-Marie Le Pen. Cette rupture, suivie par d'autres formations européennes d'extrême droite, n'a toutefois pas freiné l'ascension de l'AFD en Allemagne.
2: Raphaël Delvolvé, du service politique de RFI. En France, l'ouverture du procès des 2 meurtriers présumés d'un ex-rugbyman argentin. Il avait été tué il y a 4 ans après une dispute.
4: Oui, Federico Martin Amburu, qui avait joué à Biarritz, Dax ou encore Perpignan. Les 2 accusés, 2 sympathisants de l'ultra-droite, dont un ancien militaire, sont jugés depuis ce matin à Paris dans un procès qui devrait durer jusqu'à la fin du mois. Le verdict est attendu le 25 septembre.
7: Des progrès substantiels, se félicite Steve Witt.
2: La guerre en Ukraine à présent, on va entendre Thomas Tseléger dans un instant pour évoquer justement ces négociateurs américains qui étaient hier dimanche à Kiev en Ukraine et qui parlent ce lundi, je cite, d'une nouvelle disponibilité russe à négocier.
4: Oui, et la présidence française affirme que dans ce contexte, il faut se préparer à un nouveau départ pour la négociation. C'est la première fois depuis des mois que les différentes parties se font l'écho de progrès à défaut d'annonces concrètes. Thomas de Tseléger.
7: Des progrès substantiels, se félicite Steve Witkoff, l'un des émissaires de Donald Trump, qui évoque dans un message X des évolutions en vue de négociations tripartites, négociations dont le coup d'envoi pourrait être donné après les élections législatives russes prévues du 18 au 20 septembre. La précision est apportée par l'Elysée, une délégation française ayant été conviée à Kiev aux côtés de l'Allemagne et du Royaume-Uni. Le réengagement américain, le fait qu'il rapporte une volonté russe et l'inclusion des Européens dans les discussions sont autant de signaux encourageant pour Paris. Optimisme plus mesuré au Kremlin, où sans exclure une reprise des pourparlers, on ne veut pas encore évoquer de date ni de lieu précis. La base de ces possibles négociations reste-t-elle aussi floue, les 2 belligérants semblant vouloir rester campés sur leurs exigences initiales, principalement sur la question des territoires de l'Est ukrainien dont Moscou revendique l'annexion. Et même si l'Ukraine parle sans autre précision de propositions plus efficaces soumises par les médiateurs américains, le président Volodymyr Zelensky continue de préparer sa population à un conflit toujours plus long, au moins jusqu'à l'hiver, disait-il ce dimanche.
4: En Serbie, à Belgrade, des milliers de personnes se sont rassemblées aujourd'hui pour les funérailles de l'ex-chef militaire des Serbes de Bosnie-Radko Mladic, qui est mort, rappelons-le, alors qu'il purgeait des peines de prison à vie pour crimes de guerre et crimes contre l'humanité. La Serbie est candidate pour entrer dans l'Union européenne. Ce lundi, Bruxelles a insisté, la glorification de criminels de guerre, la négation de génocide et le révisionnisme n'ont pas leur place dans l'Europe, ni dans les pays candidats à l'adhésion. C'est le cas pour la Serbie.
2: Il est 18h09 en temps universel. Vous êtes à l'écoute du Grand Journal du Soir sur Radio France Internationale avec Christophe Page. Et Christophe, on en vient à l'actualité économique. Le dossier de ce 20h est consacré à l'industrie automobile.
4: Non, et particulièrement à l'industrie automobile européenne, qui est décidément à la peine. Puisqu'après Volkswagen en Allemagne, c'est au tour de Jaguar Land Rover d'annoncer 4000 suppressions de postes sur 2 ans. C'est 10% des effectifs pour le constructeur de luxe, qui est jusqu'ici le fleuron de l'automobile au Royaume-Uni. Pour en parler avec nous, Claire Fage du service économie de RFI. Bonsoir Claire. Alors, quelle raison Jaguar Land Rover donne à ce plan d'économie ?
14: Eh bien, la marque de luxe qui appartient au groupe indien Tata Motors met en avant ses pertes nettes, 244 millions de livres, près de 280 millions d'euros sur l'exercice 2025-2026. La méga cyberattaque de l'an dernier a paralysé plus d'un mois les usines près de Birmingham. JLR a également subi un recul sur le marché américain du fait des taxes Trump, souligne Catherine Mathieu. Elle est spécialiste du Royaume-Uni à l'Institut français d'économie.
15: Pour Jaguar Land Rover, le marché américain, c'est un marché très important. Donc même si le gouvernement britannique d'alors avait obtenu des hausses de droits de douane à ramener à 10%, ça représente cependant un coût supplémentaire pour le consommateur américain. On a aussi la concurrence des producteurs chinois, en particulier pour les véhicules électriques. JLR a essayé de se convertir vers l'électrique, mais tardivement, et aujourd'hui n'est pas du tout en situation facile.
14: Jaguar Land Rover sort son premier modèle 100% électrique ce mois-ci. En attendant de voir si cette nouvelle stratégie fonctionne, la marque de luxe veut simplifier son organisation et abaisser son seuil de rentabilité.
4: Claire, la quasi-totalité des emplois concernés par ce plan est située dans le centre de l'Angleterre. C'est donc une très mauvaise nouvelle cette semaine après l'arrivée au 10 Downing Street d'Andy Burnham.
14: Oui, le nouveau Premier ministre travailliste qui s'était fait le chantre de la réindustrialisation du Royaume-Uni. Mais constate Catherine Mathieu, son gouvernement ne parle pas d'une seule voix.
15: On voit bien à l'intérieur de ce gouvernement qu'il y a différents points de vue qui s'expriment. Dès dimanche, le secrétaire d'État aux entreprises, Jonathan Reynolds, expliquait que ce n'était pas à l'État d'intervenir. Ça va être assez difficile pour Andy Burnham de maintenir ce discours sur la réindustrialisation s'il ne prend pas de mesures.
14: La marge de manœuvre fiscale du gouvernement britannique est étroite. À Coventry, la ville qui abrite le siège de Jaguar Land Rover, le nouveau ministre des Finances, John Healey, a appelé ce lundi à une croissance qui ne dépendrait pas que de quelques pôles industriels.
4: Merci Claire Fage.
2: Ursula von der Leyen était au Groenland hier et aujourd'hui.
4: Et avec une annonce ce lundi de la présidente de la Commission européenne, le territoire autonome danois va recevoir de l'Europe une enveloppe de quelques 200 millions d'euros. Un soutien face à l'intérêt prononcé, on va dire, du président américain pour le Groenland. Pendant sa visite, Ursula von der Leyen a vu le chef du gouvernement groenlandais, la première ministre danoise, et elle a répété que le territoire devait exister avec l'Europe plutôt qu'avec les États-Unis.
2: Et puis en Indonésie, des milliers de voyageurs bloqués en raison d'une éruption volcanique.
4: Oui, éruption du fameux Krakatoa, Anak Krakatoa, c'est son nom complet. Il est entré en éruption samedi avec des détonations que l'on a pu entendre à des centaines de kilomètres, et puis aussi une coulée de lave. Hier, à nouveau, des éruptions. Et les spécialistes en redoute de nouvelles conséquences. Trafic aérien suspendu hier dans 8 aéroports jusqu'à ce soir, 23h58, c'est précis, pour le principal qui dessert la capitale, Jakarta. Depuis samedi, ce sont 270 000 passagers qui sont affectés dans le pays. Reportage à Halim Perdanakusuma, je pense que je l'ai dit à peu près correctement, le plus petit aéroport de Jakarta. Reportage signé Valentin Sébron.
16: Drôle d'ambiance à l'aéroport Halim Perdanakusuma. Le tableau d'affichage n'indique que des vols annulés. En cette fin d'après-midi, un calme inhabituel règne dans le terminal et les guichets sont déserts. Hari, un gaillard d'une trentaine d'années, est en colère. Son vol a été annulé, reprogrammé, puis de nouveau supprimé. Cette fois, dit-il, personne ne l'a prévenu.
17: C'est une perte de temps. On comprend la situation. C'est un cas de force majeure, mais la compagnie devrait mieux communiquer avec les passagers.
16: Assise sur un banc, sa valise à ses côtés, Shafira attend désespérément des nouvelles. Elle devait s'envoler pour Palembang, capitale du Sumatra du Sud. Pour la deuxième fois en 2 jours, elle s'est déplacée à l'aéroport pour rien.
18: Mon vol était prévu hier soir. Il a été reprogrammé à ce soir, puis de nouveau annulé à cause du volcan. Je suis déçue, mais on ne peut rien y faire. C'est la nature.
16: Mais les passagers ne sont pas les seuls à bout de nerfs. Les employés des compagnies aériennes sont eux aussi épuisés. Zier raconte des scènes de tension depuis 2 jours.
19: Le personnel est épuisé. Certains passagers en colère nous accusent même d'avoir provoqué cette situation pour faire du profit. Ça n'a aucun sens.
16: Tous attendent désormais un retour à la normale au plus vite. Valentin Sebran, Jakarta, RFI.
4: Et on va terminer ce journal du côté de Saint-Paul-de-Vence, dans le sud de la France. On va parler cinéma.
20: Oui, avec un sommet inédit dédié au 7e art, au cinéma, à l'image et aux jeux vidéo. Le président français Emmanuel Macron et son homologue sud-coréen Lee Jae-myung accueillent près de 200 représentants mondiaux de la filière, et le CNC, le Centre du cinéma français, vient d'annoncer la création d'un nouveau dispositif international pour venir en aide aux salles de cinéma indépendantes dans les pays en crise. Envoyé spécial Elisa Amourette.
21: C'est l'une des mesures phares annoncées pendant ce sommet, la création d'IRIS, un dispositif international qui vise à financer des salles de cinéma indépendantes, d'encourager des initiatives à travers le monde et de rouvrir des salles de cinéma fermées dans des pays en crise. Jihad Abdo, acteur syrien et directeur de l'Organisation Générale pour le Cinéma, salue cette initiative.
22: We used to have 311.
23: Nous avions 311 salles de cinéma dans le pays. Maintenant, il n'y en a plus que 4 ou 5. Alors unissons nos forces et ressuscitons le cinéma syrien.
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